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1: Monsieur Leclerc, quel âge avez-vous?
2: 84.
1: Combien ça fait d'années que vous demeurez à Sainte-Rose ici?
2: Moi, je suis arrivé à Sainte-Rose en 1910.
1: Et puis, où êtes-vous né?
2: Saint-Jean-Port-Joli, province du Québec.
1: Saint-Jean-Port-Joli, hein?
2: Saint-Jean-Port-Joli, oui.
1: Et puis, vous avez été fermier presque toute votre vie?
2: Non.
1: Non?
2: Non. J'étais fermier. Ben, quand je suis venu trop riche, j'ai arrêté.
1: Alors, vous êtes retiré dans ce temps-là?
2: Oui, ben oui. Quand j'ai vu que le gouvernement, il me prenait trop de taxes, hein, je payais trop de taxes, ça va, j'ai arrêté de fermier. J'ai pris du quoi qu'il payait pas si cher, hein. Je payais plus de taxes, donc après ça, j'étais correct, ça. Je travaillais pas pour le gouvernement.
1: Quand vous avez parti de la province Québec, là, quel âge que vous aviez-vous?
2: J'avais juste 20 ans.
1: Et puis, vous êtes emmené ici à Sainte-Rose, la première place d'avenue, c'est Sainte-Rose?
2: La première place, je suis venu à Sainte-Rose. On a passé la province Québec, il y avait de la neige, je ne sais pas comment, 4-5 pieds de neige. Juste la semaine avant d'arriver ici, c'était samedi avant le dimanche des Rameaux. Il était probable que ça devait être à la fin d'avril, quelque chose de même, dans ce temps-là. Hein. Il était tout en voiture d'été, la poussière dans les chemins. Je disais, mais quel beau pays, ça, de Manitoba. Hein. C'est pas toujours de même, c'est hein.
1: Non, loin de là.
2: Parce qu'il y avait pas mal de neige là-bas, puis ici, il y avait la poussière dans les chemins.
1: Aujourd'hui, le 7 octobre 1974, nous sommes à Saint-Rose-Gillac, chez M. et Mme Eugène Leclerc.
2: Oh, mais j'étais au collège jusqu'à l'âge de 17 ans. J'ai eu mon diplôme de cours commercial. J'ai travaillé dans le magasin pour 3 ans.
1: Quel collège vous alliez?
2: Collège Sacré-Cœur à Montmagny.
1: Et puis, de quelle sorte de magasin que vous travailliez? C'était-tu à Saint-Jean-Port-Joli?
2: Oui, non, c'était à Saint-Pamphile. C'est Flavien Chouinard, le monde connaissait tout ce monde, ce gars-là.
1: Alors, les Chouinards, c'était de votre parenté, ça?
2: Non, c'était notre voisin à Saint-Jean, ça.
3: Non, d'un côté, parce que on avait déjà la parenté qui était là avant nous, avant que mon père vienne. Et c'est eux qui nous ont fait venir à Saint-Labre. C'était du côté de ma mère. Il n'y avait rien d'ouvert. Si on voulait avoir un chemin, il fallait prendre nos haches puis couper les chemins. Il y avait le chemin de fer, oui, à Woodridge. La ligne de chemin de fer était ouverte à Woodridge. On était à 10 000 de Woodridge. J'avais 8 ans quand j'arrivais de France. Et puis j'ai resté avec mon père jusqu'à l'âge de 23 ans. Je me suis marié et là je me suis acheté du terrain à Florzé, à 4 milles de Saint-Labre. Là je me suis marié et puis j'ai resté sur ce terre-là pendant 48 ans.
2: On est arrivé ici, on a acheté toutes les machineries, quasiment tout à crédit, puis le terrain n'était pas si bon que ça, c'était juste un mille et demi au ouest ici de Sainte-Rose. Hein. Puis ça nous a pris du temps à les payer, les maudites machines. T'sais.
3: On avait déjà la parenté qui était là avant nous, avant que mon père vienne. Et c'est eux qui nous ont fait venir à Saint-Labre.
2: Quand je suis arrivé à Sainte-Rose, elle avait 15 ans, puis moi j'avais 20 ans. Elle avait 15 ans dans le mois d'avril, puis le 18 mai, elle avait eu 16 ans. Elle n'avait jamais été embrassée en cours. Ça l'avait surpris pour commencer. Alors ça, c'était coutumé vite, tu sais.
3: Je n'ai pas été capable d'aller à l'école. Il n'y avait pas d'école, il n'y avait rien. C'est en 1909 ou 10 que l'école de Saint-Labre s'est bâtie.
2: C'était pas comme à cette heure. Quand le printemps est arrivé, c'était le printemps, c'est pas comme à cette heure. C'était le printemps arrive, puis ça dure 2 mois, le printemps. Avant d'avoir l'été, ça prend du temps. Hein.
3: Faire un peu de culture comme on pouvait en mesure qu'on ouvrait du terrain. Qu'on pouvait, quand on avait 3,5 piastres, 3 piastres la corde sur le char, c'était déjà un gros prix.
2: Puis l'automne, les gelées arrivent de bonne heure. Ça fait que les fermiers, ils n'arrachent. Parce qu'on était sur une terre, on avait des animaux, on avait des poules, on avait des dindes, on avait des cochons, mais moi j'avais du sucre, j'avais besoin d'acheter du sucre, on servait de miel, tu sais. On n'a pas assez de manger, mais on n'avait pas assez d'argent pour s'habiller, on n'était pas bien habillé, trop. On n'avait pas de trop, tu sais. On n'en a pas où danser souvent.
3: Il y a eu en 1912, je crois, un feu qui a ravagé pas mal de bois. Mais le monde était assez content que tu voyais que le feu avait passé, qu'il est venu plusieurs 7 heures après qu'ils sont venus se derrière le feu, que le bois était mort. Et puis, dans ce temps-là, il n'y avait pas de. Le monde, la ville se chauffait au bois sec. Et puis, il n'y avait pas de gaz, ni d'électricité, il fallait que toute la ville se chauffait avec du bois.

0: Mes parents demeurent là depuis des années. Ma mère depuis 1894 et mon père depuis 1903. Ma mère est arrivée ici à l'âge de 7 ans et quelques mois. Ils étaient venus ici, quoi, espérant trouver un peu d'aisance. Il y avait les homesteads qu'on avait pour 10 $. Il y avait eu la propagande de fait. Ils avaient déjà un cousin qui était venu ici, un nommé Garot, Azari Garot, le premier à venir dans la paroisse de Bellevue, qui était venu ici à Batoche pour construire l'église qui existe encore, le monument historique. C'est des Garot qui avaient bâti ça, trois frères. Deux étaient venus ici garçons, se sont mariés avec des métisses, mais Azari était déjà marié. Il est venu ici par après, il s'est engagé pour les Pères Oblats, il a construit l'église. Et après la construction de l'église, il a pris son homestead le plus près qu'il a pu, c'est-à-dire à Bellevue. Et là, il a été là des années, il a eu du trouble avec le général Middleton. Quand Middleton est venu ici pour la rébellion de Riel, on l'avait mis 3 jours prisonnier dans sa maison, personne ne sortait. C'était les soldats qui allaient traire la vache, qui apportaient le lait et la mangeaille à la maison. On croyait que Riel se cachait dans la maison ou tout au moins dans le puits. Alors on avait descendu un soldat dans le puits. Alors M. Garot, qui était par sa femme, un cousin de mes grands-parents, avait eu une passe sur le chemin de fer en 92 pour aller passer quelques mois dans l'Est, faire du recrutement pour les Canadiens français sans venir dans l'Ouest. Et elle avait été visiter tous ses cousins et cousines et tout le monde qui pensait. Il avait fait la propagande auprès de mon grand-père maternel pour s'en venir dans l'Ouest. Alors, ils ont décidé, s'ils vendaient leur terrain là-bas, qu'ils s'en viendraient ici. Mon grand-père était très pauvre, d'une pauvreté, je dirais, extrême. Alors, il a vendu le petit brint qu'il avait, il a fait une encan, ça en est venu ici. Ils sont arrivés ici, je peux vous dire la date, je l'ai ici, si ça vous intéresse plus tard. Ils sont arrivés ici le 26 mars 1894 à 8 heures du soir. Et comme ils descendaient ici à Duck Lake, c'était à ce moment-là, non pas le Canadien national, c'était le Northern Grand Trunk qui avait construit la ligne de chemin de fer. Mais on avait loué au CPR la ligne. Et c'était que des années après que le CNR a acheté la ligne qui est maintenant CNR. Il y avait là 3 personnages pour les recevoir. M. Azari Garot, le premier à venir là, et son beau-frère Philippe Chamberlain, qui était un peintre de métier, qui était venu ici par aventure. Il avait dans la rébellion de Riel comme cuisinier des Anglais, etc. Il avait pris un homestead. Il avait marié la sœur à Azari Garot. Ils sont venus les rencontrer là. Et le soir même, ils sont descendus à Bellevue. Ils étaient venus tôt dans le printemps pour pouvoir traverser la rivière sur la glace. Parce qu'après ça, il aurait voulu attendre tard au mois de mai et ça aurait voulu aller faire tout un détour, aller passer plus au sud pour traverser sur le bac, quand le bac traverserait.
1: Voilà. Qu'est-ce que tu dis? J'ai des allergies, moi, ça s'arrête pas. C'est insupportable.
2: Oh,
1: insupportable.
2: Oui. Tu veux qu'il faut que tu rentres en France?
1: Bah, oui. Non, franchement, pour ça, je crois.
2: Ah bon, d'accord. Alors, en fait, il faut...
1: Mais bon, elle ne peut pas rentrer en hiver alors que c'est l'été ici, donc je rentre en été.
2: Oui. Alors là, tu restes l'été là-bas. Je fais la partie de l'automne ici. Et puis... Et puis, comme c'est l'hiver, tu reviens en France.
0: Ils sont arrivés ici. Ça, c'est mon grand-père maternel. Il n'y a pas eu d'église à Bellevue, il fallait qu'ils aillent à la messe à la Batoche. Bon, en 1902, ils ont eu un curé résident. Et là, il y a eu une affluence de colons. Mon grand-père paternel est venu. Mais mon grand-père paternel est venu ici avec de l'argent. Avant de partir, il avait même pris tout un char, un train, un char de matériel. Du bois, des portes, des fenêtres, des clous, tout ce qu'il lui fallait pour construire sa maison. Alors, en arrivant, elle a construit toute une maison dans laquelle j'ai vécu moi-même. C'est mon père qui a eu la ferme du grand-père. Et alors, je suis né, moi, à Saint-Isidore de Bellevue, il y a 51 ans.
3: Les gens de mon pays. Les gens de mon pays, c'est la jeunesse, c'est l'espoir, c'est l'Est et la naissance, c'est l'Ouest et c'est légende. Aujourd'hui, l'émission vous parvient de Saint-Boniface, Manitoba. L'invité, M. Henri Letourneau, collectionneur de vieilles chansons et d'objets d'antiquité pendant ses loisirs, parlera des Métis. Mais avant, voici une chanson intitulée « La Métis » et qu'aurait composé Louis Riel. L'interprète, Mme Jean Lafrenière de Saint-François-Xavier, est âgée de 65 ans.

0: L'histoire des Métis au Manitoba, ou si vous préférez dans l'Ouest canadien, mais je préférerais me concentrer au Manitoba, là, ça remonte à quand?
1: C'est assez difficile, apparemment. Certains noms qu'on relève d'un premier recensement de Rivière-Rouge, peut-être vers 1800 ou 1808, peut-être 1807. Apparemment, il y avait quelques métisses dans le temps. Il y avait des Canadiens français mariés avec des Indiennes. Mais il y avait aussi des métisses qui apparemment venaient des États-Unis. Vous savez que dans les Illinois, puis peut-être dans le Missouri, il y avait déjà des métisses, là.
0: On a dit qu'au Manitoba, les Métis et les Indiens, pour ce qui est des Indiens, il n'y a pas de problème, mais les Métis étaient là bien avant les Blancs.
1: Oui. Mais seulement que je ne sais pas s'ils auraient été avant les Blancs. C'est un peu douteux, ça. Pourquoi les Métis, il faudrait qu'il y ait des Blancs.
0: Oui, d'accord, mais ils pouvaient venir, par exemple, des États-Unis, comme vous mentionniez précédemment.
1: Je trouve encore, par exemple, en 1808... un homme qui était très fameux parmi les Métis. Certains de sa famille prétendent qu'il ne l'était pas, puis pour moi, il l'était. Pascal Brelan.
2: Non, j'ai pas aucune idée.
3: Votre mère, qu'est-ce qui était son nom de fille?
2: Marie Racette.
3: Marie Racette. Et puis, d'où est-ce qu'ils venaient, vos parents?
2: De Winnipeg.
3: Et puis, qu'est-ce que c'est qui était le premier nom de votre père?
2: Lyon.
3: Et puis ici, à l'école, là, vous avez été jusqu'à quel grade? C'est-tu à Batoche que vous avez été élevé, ben non, ici, à Doc Lake?
2: À Saint-Laurent.
3: Oh, à Saint-Laurent, hein?
2: Yeah.
3: Saint-Laurent-de-Grandin.
2: Saint-Laurent-de-Grandin.
3: Et comme ça, vous êtes né là?
2: Yeah, j'ai venu là.
3: Et puis, vous avez été à l'école jusqu'à quel grade, à peu près?
2: Je prenais avec le grade 2.
3: Grade 2.
2: L'école l'a arrêté. Les mondes, ils ne pouvaient pas payer les taxes, vous voyez. Là, ils n'ont pas pu aller plus loin. Au commencement, on a appris le français. Ils l'ont arrêté ça. Il fallait apprendre rien que l'anglais. Ça, ça nous a mis en arrière. On comprenait rien que nos pièces dans l'anglais. Là. Dans la cour seulement, il ne fallait pas parler français, rien que l'anglais. Qu'on avait-tu de l'air bête de s'entregarder, pas être capable de dire un mot.
4: Les Québécois, ça c'est de ma petite enfance. 1925-30, on a toujours eu des Québécois qui venaient par excursion, restaient pour le temps des récoltes, et même quelques-uns sont restés pour plusieurs années. Quelques-uns seraient peut-être restés, mais je n'ai pas connaissance. Mais en 1930, quand la crise est arrivée, j'avais des grands frères. Et eux ont aidé aux parents, à mon père. Quand moi j'étais d'âge de faire les quintaux et les battages, c'était des Indiens qui venaient nous aider. Tous les ans, c'était toujours à peu près le même groupe d'Indiens qui revenaient chaque année pour faire les battages, surtout les battages, avec des chevaux. Nous avions assez grosses machines. Il nous fallait soit 8 teams, avec, vous savez, 8 wagons et 8 racks, ou bien non, 6 teams avec 2 field pitchers. C'était des hommes en plus, que tout ce qu'ils faisaient, ils nous aidaient à charger les gerbes. Et nous autres, moi, dans mon cas, ça, je conduisais les chevaux, la machine, là, on déchargeait dans la machine à battre.
3: Ça veut dire votre machine à battre avait au moins de 28 à 32 pouces.
4: C'était ce qu'on appelait une Advance Rumley, 28 pouces heavy duty. C'était une grosse machine. On pouvait en mettre dedans tant qu'on voulait, puis envoyer. Et mon frère, qui était le separator man, se mettait sur de la machine, puis quand c'était vraiment sec, là, hein, il nous faisait signe, mets-en dedans, dépêche-toi, perds pas de temps, ce temps est beau.
3: Est-ce que les journées étaient longues?
4: Oh, un peu longues. Habituellement, 13 à 14 heures.
3: Une chose que j'aurais dû vous demander aussi, c'est la grandeur de la ferme en culture, c'est-à-dire.
4: Mais là, je ne sais, me souviens pas combien d'arbres nous avions. Nous avions 5 carreaux de terre. Mon père avait 5, en 1930, avait 5 carreaux de terre.
3: Ça veut dire une section et un carreau,
4: oui. C'était grand pour le temps et il était considéré comme étant assez à l'aise.
3: Très grand pour le temps. Pendant ce temps-là, c'est Isidore de Bellevue, aviez-vous beaucoup de métis dans les
4: parents? Pas dans mon temps, non. Mais dans les débuts, c'était presque tous des métis. Tellement que la première église, Mgr Pascal avait donné l'ordre au curé de construire entre les deux groupes. Non pas dans le groupe canadien-français ou dans le groupe métis, mais construire entre les deux. Et elle avait été construite plus au sud qu'elle est maintenant.
5: Content de léger Loire inférieure, c'est le nom que ça portait maintenant, la Loire inférieure a changé le nom un peu, je ne sais pas comment ce qu'il dit ça.
6: Est-ce que ça pourrait être, c'est pas de la Normandie ou de la Bretagne, non?
5: Non, c'est de la Bretagne, tu fais partie de la Bretagne, oui.
6: Maintenant, j'avais toujours été cultivateur. Hein?
5: Tout le temps.
3: Nous allons continuer maintenant. Nous sommes encore chez Mme Adélaïde Ranger à Batoche. On va continuer avec Mme Pombreux. Plus que ça va, plus que c'est intéressant. Vous dites votre mère, là, quand elle est venue, sont venus de l'Est. En cadeau, ben non. Comment est-ce qu'il était venu de l'Est pour se rendre jusqu'ici par terre en forêt?
7: Oui, en forêt, puis je pense qu'il y en avait même qui devait avoir bon.
3: Il va emmener des animaux.
7: Attacher un tour rouge avec une tête blanche. On l'appelait Tida. Et puis, ils sont settlés. Ils ont été settlés à Carlton, une secousse. Et puis, après ça, ils ont mouvé à Dock Lake, à long du lac. Puis là, d'un coup, la rébellion, elle a pris. Puis quand la rébellion, elle a pris, là, ma mère est arrivée à son troisième enfant, vraiment. Et puis, elle allait sniper à travers le bois pour les gens se faire tuer. Elle a vu quand Gabriel Dumont, qui s'est fait frapper dans la tête, là, puis qu'il a fait le tour comme ça, là, qu'il a tombé. Mais il n'a pas resté tordu bien longtemps. Pareil. Et puis, j'ai Gabriel Dumont, moi, j'avais connaissance de lui comme il faut. J'arrivais de l'école, puis il m'a dit de mettre ma main dans ma main. Tu es la petite fille, il dit, mets ta main dans ma plaie ici. Il dit, les Anglais, il dit, les Blancs, il dit, qu'ils ont frappé le bois brûlé. Il s'appelait Bois Brûlé, lui, pour rien, parce qu'il était métis, tu savais. Et puis, j'ai été. J'étais petite fille. J'ai avancé, puis j'ai mis mon doigt dans sa plaie, comme ça, là, une plaie tout en croche, ici, là. Vous voyez?
3: Vous rappelez, tout à l'heure, vous disiez d'avoir vu des prisonniers, hein?
7: Ah oui, j'en ai vu plusieurs, des prisonniers. Enchaînés contre plancher. J'avais un oncle, même seulement. Il y a un cacousse qui buvait. Il allait travailler, puis il gagnait 100 piastres. Puis il arrivait en ville, là, il était bien habillé. Il buvait. Puis quand il caracolait sur la rue, ben donc il traînait à quatre pattes, ça le ramassait, puis ça le mettait dedans. Puis ça l'enchaînait. Un homme fort, fort, fort. Un grand homme, un homme, il s'appelait Pierre. Pierre Arcange, là.
3: Et puis ça va servir.
7: Un bon homme à Jean-Hébergien, mais il était si fort, vous savez. Tout le monde l'en voulait pour sa force.
3: Il va servir de la petite prison qu'il y a dans Clé. Qui a...
7: La petite prison, là, oui. Oh, puis il y a plusieurs d'autres qui sont peut-être enchaînés, là, c'est des... Qui sont peut-être enchaînés contre le plancher.
3: Ah oui, il y a des anneaux à terre encore, hein?
7: Les oui, anneaux, oui, il y avait des anneaux encore à terre, là. Et puis les châssis, là, ben, c'était des bords de fer sur le travers, comme ça, là. Et puis Madame Hooper, c'était la femme du sergent Hooper.

0: chansons bien composées.
1: De 8 ans à 23 ans. J'avais 8 ans quand j'arrivais de France. Et puis je restais avec mon père jusqu'à l'âge de 23 ans.
2: À Saint-Laubre. Et puis ensuite, après l'âge de 23 ans,
1: je me suis marié et là je me suis acheté du terrain à Florzé, à 4000 de Saint-Labre. Là je me suis marié et puis j'ai resté sur ce terrain-là pendant 48 ans.
3: Votre père, là, vous a-t-il déjà parlé de la rébellion? Comment ça avait été là? À Batoche, tout ça? Là.
0: Oui, des petites choses, pas des affaires importantes.
3: Non.
0: Non.
3: Il avait bien connu Riel.
0: Oh, bonté, oui, il y avait des assemblées, hein, puis je connaissais Riel comme c'était un de mes parentés, hein.
3: Et puis, votre femme, elle, qu'est-ce qu'est son nom de famille? Votre femme?
0: C'est une recette.
3: Une recette aussi. Votre femme, c'est une recette aussi.
0: Ma femme, c'est une recette.
3: Oui. C'est bien intéressant ça, parce que c'est bien une recette qui appelait Shaman, il avait été bien important, la rivière rouge un temps, le longtemps. Oh. Shaman recette, oui.
0: Comment, pour son premier nom?
3: Shaman.
0: Oui, j'ai entendu parler Shaman, mais c'était un mot, un petit nom.
3: Oui, son petit nom, oui.
0: Son petit nom. Mais, vous connaissez... On l'a discussion, quelqu'un qui m'a demandé à propos de la recette, son premier nom, vous ne savez pas où, juste quel nom qu'il a.
3: Je pense à Charles, je ne suis pas certain.
0: Je pense ça aussi, moi. Je pense à Charles.
3: Merci, madame Cadier. Vous êtes statut parent avec vous, vous ne savez pas. Vous ne savez pas si c'est un parent avec vous, ça, hein, Charles, là. Shaman.
0: C'est ça, ce qui m'embête. Il y en a qui m'ont demandé. Le père de ma mère, Racette, là, son premier nom, son petit nom, c'était un petit mot gris, je pense. Non, je ne peux pas me souvenir.
3: Moi, j'avais oublié ça. Vous avez chanté une chanson là, l'autre fois, là. J'ai entendu, là, à propos de votre bouteille. J'ai trouvé ça bon, c'était effrayant. Je l'avais jamais entendu, cette chanson-là. Y aurait-il moyen de vous la faire chanter?
0: Tant qu'à moi, c'était une parfumée de chanter ça.
3: Ah, mais c'était bon, c'était bon quand même. C'est une vieille chanson à boire, hein.
0: Le matin, quand je me lève, là, je mets la main sur le cou.
3: Oui, c'est ça. Voulez-vous essayer?
0: Oh, ben si, je sais, je vais arrêter.
3: Mais je trouve ça tellement bon.
0: Ces vieilles chansons-là, comme ils m'ont fait chanter des chansons, ils m'ont dit, pourrais-tu nous chanter des chansons des voyageurs? Alors je dis, oui, j'en connais quelques-uns. Elles sont bien composées. D'après moi, ne peux pas comprendre. Je vais faire mon best, on est là, ouais. Mais la chanson que j'ai chantée, là, c'était une chanson bien composée. D'après moi, le père va comprendre. Tu chantes?

0: notre maman consentira.
1: Merci, Madame Carrière. Madame Carrière va maintenant chanter « Fillette à marier ».

0: vagin pour jouir.
1: Le vagin, c'est bien.
0: Oui, et puis c'est que 2 cm.
2: De toute façon, moi je ne sais pas où c'est.
0: Mais si, on t'avait montré la dernière fois, tu
2: sais. Oui, non mais déjà que je retrouve pas mes clés de bagnole.

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0: 7h à Paris, 5h en temps universel.
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0: RFI Matin commence. Bonjour à vous. Aujourd'hui, 23 septembre, on vous emmène notamment ce matin en Ukraine, près de Kharkiv, à une vingtaine de kilomètres de la ligne de front. Notre envoyé spécial a suivi une opération d'évacuation à haut risque.
2: Et le bip constant là, que vous entendez, c'est la machine qui sert à détecter les drones.
3: C'est en quelque sorte nos yeux à chaque mission. Elle repère les drones et dans quelle direction ils se déplacent.
0: La suite dans le journal de 9h. Bonjour Arthur Ponchelet.
4: Bonjour à tous.
0: À la une ce mercredi, deux dirigeants, deux discours, deux visions radicalement différentes du monde.
4: Donald Trump et Emmanuel Macron se sont tous les deux exprimés à la tribune de l'ONU, suite de l'Assemblée Générale des Nations Unies. D'un côté, l'exaltation des nationalismes, de l'autre, la défense du multilatéralisme. On sera à New York. La une, c'est aussi l'inquiétude des ONG américaines. À quelques heures de la visite d'État de Xi Jinping aux États-Unis, inquiète que les droits de l'homme soit éclipsé des discussions. La Lituanie qui renforce sa défense face à la menace russe. La suite de notre enquête sur la politique d'expulsion de l'administration Trump. Et puis un Zidane discret mais des bleus aux anges. On est à Clairefontaine pour assister aux derniers ajustements de l'équipe de France avant son match contre la Turquie vendredi.
0: Discours aux airs de testament.
4: Emmanuel Macron a donc prononcé sa toute dernière allocution à la tribune de l'ONU. Prise de parole du président français lors de la 81e Assemblée Générale des Nations Unies. Une assemblée marquée, on va y revenir, par l'exaltation de la puissance américaine et du nationalisme par Donald Trump. Et face à lui, Emmanuel Macron a au contraire défendu le multilatéralisme face à ce qu'il qualifie de la loi de la jungle. Valérie Gasse, que faut-il retenir de cette prise de parole ?
5: Le monde, selon Emmanuel Macron, c'est un monde dans lequel le droit international devrait primer sur la loi du plus fort. Un monde qui ne correspond pas à la réalité du moment, il le reconnaît.
6: Au Moyen-Orient, en Ukraine, en Afrique, l'industrialisation des crimes de guerre ouvre un nouvel âge de la barbarie.
5: Mais Emmanuel Macron ne veut pas renoncer, c'était son message à l'ONU.
6: Ne cédons pas à l'esprit de défaite, à la fatalité.
5: Et pour lui, l'ONU a encore une utilité.
6: Nous avons besoin du multilatéralisme d'action.
5: Et de citer les actions menées depuis 10 ans pour la paix, le climat, le développement, comme on le fait à l'heure du bilan. La scène diplomatique a été son terrain de prédilection. Il a pris des initiatives comme celle de reconnaître il y a un an l'État de Palestine, pensant faire bouger les choses, mais rien n'a bougé.
6: Devons-nous contempler ce spectacle qui nous fait honte à tous?
5: Emmanuel Macron ne se résout pas à sortir du jeu sans essayer d'avoir encore une influence. Sur l'Ukraine, il propose
6: un double moratoire sur l'énergie et un moratoire sur la mer Noire qui permettra de libérer les céréales.
5: Et sur l'intelligence artificielle, il espère.
6: Ceux au fond qui ne veulent pas devenir les vassaux de l'un ou l'autre des deux grandes puissances mondiales se mettent ensemble pour développer un modèle frontière d'intelligence artificielle en open source que nous partagerions.
5: Un projet comme une dernière ambition. Valérie Gasse, New York, RFI.
4: Un appel à la régulation de l'intelligence artificielle rejeté en bloc par Donald Trump quelques heures plus tôt. À la tribune, le président américain a à pêle-mêle appelé ses partenaires à quitter la Cour pénale internationale, promis que le régime cubain allait tomber ou encore menacé d'anéantir l'Iran. Quelques heures plus tard, ses émissaires Steve Witkoff et Jared Kushner se sont entretenus avec le chef de la diplomatie iranienne. 3 heures de discussion durant lesquelles Abbas Araghchi a réitéré ses conditions pour une réouverture du détroit d'Ormuz, la levée du blocus naval américain et le dégel des avoirs de Téhéran.
0: Autre rencontre très attendue en marge de cette assemblée générale, celle entre Xi Jinping et Donald Trump.
4: Visite d'État du président chinois qui doit arriver aujourd'hui aux États-Unis à la veille d'un sommet avec son homologue. 3 jours pour parler économie, droits de douane ou encore vente d'armes à Taïwan, mais sans doute pas de la situation des droits de l'homme en Chine. C'est ce que dénoncent plusieurs ONG qui prévoient d'ailleurs un rassemblement de soutien au peuple ouïghour devant la Maison Blanche. Human Rights Watch craint que ces voix critiques ne soient muselées, Mélissa Barra.
7: Au bureau de New York de Human Rights Watch, on ne se fait guère d'illusions sur la place qu'occuperont les droits de l'homme dans le programme des échanges entre Xi Jinping et Donald Trump.
8: Human rights would not be on the table at all.
7: Ils ne seront pas sur la table, assure Maya Wang, directrice adjointe de la division Asie. L'inquiétude se porte désormais sur la sécurité des opposants au gouvernement chinois. Feront-ils objet d'agressions comme ce fut le cas en 2023 lors du sommet de l'APEC à San Francisco? De nombreux manifestants avaient été blessés lors d'affrontements avec des groupes venus venu soutenir la visite du président chinois.
9: Le pouvoir chinois a pris pour cible les dissidents à l'étranger par le biais d'intimidation. Sa méthode consiste à encourager la violence des membres de la diaspora fidèles au gouvernement pour que les voix critiques soient réduites au silence, marginalisées et effrayées. Les auteurs des agressions contre les manifestants à San Francisco n'ont jamais été poursuivis.
7: Ces accusations, elle les a portées jusqu'au Congrès à Washington. Human Rights Watch fait état d'un niveau supplémentaire de menaces. Des membres de la diaspora chinoise ont préféré ne pas participer au rassemblement contre la visite de Xi Jinping. La peur désormais est d'être repéré ou même dénoncé auprès de l'ICE.
4: Mélissa Barin.
0: Et si Donald Trump doit rencontrer Xi Jinping dans les prochains jours, il s'est en revanche déjà entretenu avec Volodymyr Zelensky.
4: Pour évoquer la guerre en Ukraine, les deux dirigeants veulent qu'elle s'arrête avant l'hiver. C'est en tout cas ce qu'écrit le président ukrainien, qui se dit aussi favorable à un moratoire sur les frappes contre le secteur énergétique. Mais seulement si les Russes l'observent également. Le chef de la diplomatie russe doit lui rencontrer son homologue américain aujourd'hui. Il sera question de la guerre, bien sûr, et sans doute de ces attaques hybrides menées ces dernières semaines par Moscou. Lundi, la Pologne et la Lettonie ont placé leurs espaces aériens sous surveillance renforcée. C'est aussi le cas de la Lituanie. Vilnius l'assure, l'OTAN est prête à défendre chaque centimètre de son territoire. Déclaration du président alors que les soldats américains sont de retour dans le pays. La dernière rotation avait commencé à quitter la Lituanie en juin. Le secrétaire américain à la défense annonçant un réexamen de la présence militaire de son pays en Europe. Vilnius n'a pas attendu le retour des soldats américains pour muscler sa défense. Le pays de 3 millions d'habitants est même devenu l'un des membres de l'OTAN les plus militarisés. Notre envoyé spécial Franck Alexandre s'est rendu dans le camp de Pabradé, près de la capitale. Reportage.
10: 20 000 militaires soutenus par plus de 30 000 réservistes, 2,5% de la population active lituanienne est donc sous les drapeaux. Une armée dotée des meilleurs matériels, défense solaire norvégienne, chars allemands et canons César français. L'armée a fait sa mue, se réjouit Juliana Romaslaskaya, officier de carrière, elle commande un bataillon d'artillerie.
11: I have served for 22 years.
12: Ça fait 20 ans que j'observe l'évolution de l'armée. J'ai été témoin de changements considérables. À l'époque, il n'y avait qu'un seul bataillon d'artillerie avec de vieux canons de 105 mm. Mais au cours des deux décennies, de nouvelles unités ont été créées, notamment un second bataillon d'artillerie. Maintenant, nous attendons l'arrivée des canons César français. Je suis donc très heureuse de ces progrès majeurs.
10: Avec 48 César commandés, la Lituanie est le premier client en Europe du canon français et ses artilleurs sont aguerris, insiste le lieutenant Ignace.
13: L'armée lituanienne a presque triplé de volume en très peu de temps, avec de nouveaux équipements, de nouveaux personnels et de nouvelles tactiques. Le changement d'échelle est immense et c'est la réponse appropriée face aux dangers auxquels nous sommes actuellement confrontés.
10: Partageant une frontière avec la Russie, la Biélorussie et l'enclave de Kaliningrad, la Lituanie joue la carte de la dissuasion militaire et surtout celle de l'OTAN avec la présence permanente d'une brigade blindée allemande sur son sol.
4: De la dissuasion. Il y a aussi celle des sanctions imposées à la Russie par l'Union européenne. Les 27 les ont renouvelées hier, mais in extremis, la France et le Luxembourg bloquaient les discussions, demandant que deux oligarques russes en soient exemptés. Une question de sécurité nationale, dit Paris. D'après le Financial Times, en échange de cette levée des sanctions, la diplomatie française aurait fait pression pour faire libérer des ressortissants français détenus en Azerbaïdjan. RFI Bruxelles, Pierre Benazet.
14: Sans ce renouvellement in extremis, les sanctions de l'UE auraient automatiquement été levées pour l'ensemble des quelques 2600 personnes frappées d'un gel de leurs avoirs en Europe et d'une interdiction de séjour sur le territoire de l'UE. La Lettonie, jusqu'au dernier moment, a opposé à la réelle politique de la France et du Luxembourg une position de principe, position partagée par l'Ukraine, qui y voit un dangereux précédent, et par la chef de la diplomatie de l'UE, Kaya Kallas, qui préconise la stabilité des sanctions. La Lettonie a fini par s'abstenir, tout en maintenant ses objections. Elle annonce d'ailleurs son intention de mettre en place des sanctions nationales à l'encontre des deux oligarques. En contrepartie de son abstention, la France accepte de renforcer sa présence militaire en Lettonie et le pays balte va pouvoir rejoindre le bouclier français de dissuasion nucléaire avancée. Jusqu'ici, le renouvellement des sanctions avait uniquement été bloqué par le Hongrois Viktor Orban et pour éviter la multiplication des marchandages, le renouvellement ne se fera plus tous les 6 mois, mais tous les 3 ans. Pierre Benazet, Bruxelles, RFI.
0: Et sur RFI ce matin, le dernier volet.
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0: Bonjour à toutes et à tous, Ismo sur les ondes du 107.5 FM, du 101.7 Erdiwa. Et pour l'interview du jour, je suis avec Sandrine du 101.7. Bonjour Sandrine.
1: Bonjour.
0: Et avec Caroline du secteur parentalité à l'ESCDD.
2: Bonjour.
0: Alors nous sommes ensemble pour parler de la fête en famille qui aura lieu samedi 26 septembre de 14h à 18h sur l'aire de jeu de la piscine.
1: À Lucandiwa.
0: À Lucandiwa, oui, absolument. Donc, est-ce qu'on peut un petit peu présenter cette fête en famille qui existe maintenant depuis combien de temps, Sandrine ?
1: C'est la quatrième année. Mais l'année dernière, du coup, la pluie nous a joué le mauvais temps, parce que c'était plus que de la pluie, c'était vraiment beaucoup de pluie et un ciel noir toute la journée. Nous a un peu joué un mauvais tour l'année dernière, donc on a dû annuler l'édition le jour J. Mais là, la semaine et le week-end prochain s'annoncent très beau.
0: De toute façon, il y a un report en cas de pluie.
1: Exactement. On avait pris les devants cette année de poser déjà une date le samedi 3 octobre en cas de report, si besoin. Parce que c'est vrai que l'année dernière, toute l'équipe de coordination et même aussi des intervenantes qui étaient avec nous, donc on s'est posé la question de reporter, mais voilà, les intervenants et intervenantes et nous-mêmes, Marité de la corderie, enfin qui est accordeuse, Caroline et moi-même, dans nos emplois du temps respectifs, dans nos engagements, c'était compliqué de trouver une date où tout le monde pourrait être disponible et qu'on puisse assurer exactement le même programme. Donc cette année, on a pris les devants et voilà. Mais bon, il va faire beau, Caroline, n'est-ce pas ?
2: Tout à fait, on est très confiante. On regarde la météo régulièrement et... Pas de pluie annoncée pour l'instant, le 26 septembre.
0: Alors, la fête en famille, sur le flyer qui circule, il y a coin lecture, atelier créatif, danse, musique, fresque, jeux, forge. Est-ce qu'on peut un petit peu expliquer qu'est-ce que c'est la fête en famille ?
2: Oui, la fête en famille, en effet, donc, comme tu le dis sur le flyer, il y a beaucoup de choses. En fait, c'est un événement qui a été pensé à la base par une personne, une accordeuse qui habite dans le Haut-Diois et qui a vraiment à cœur de faire vivre une certaine dynamique sur ce territoire-là. Et donc, depuis toutes ces années, nous, on essaye de rassembler différentes personnes qui travaillent que ce soit de manière salariée, indépendante ou bénévole auprès des enfants et qui exercent majoritairement sur le Haut-Diois. Donc nous, notre objectif à Sandrine, Marité et moi va être vraiment de former une équipe pour cet événement qui est ouvert donc, pour les enfants jusqu'à 11 ans, de la naissance jusqu'à 11 ans. C'est très adapté jusqu'à 11 ans. Après, les enfants plus grands peuvent venir, mais ils y trouveront peut-être moins leur compte. Donc nous, on essaye de faire un programme où on imagine qu'on va pouvoir répondre aux besoins de toutes ces tranches d'âge-là et de tous les goûts. Donc c'est pour ça qu'on a des choses plutôt manuelles, plutôt musicales, plutôt artistiques, des choses plus sportives. On essaye d'avoir une diversité de propositions. Et sur l'après-midi, il y a un peu deux types de propositions, soit ce qu'on appelle des coins permanents, c'est-à-dire qu'il y a des espaces qui sont installés, on peut y venir et en repartir comme on le souhaite. Et il y a des espaces qui sont plutôt des ateliers, avec un début, une fin et parfois un nombre de places limitées.
1: Et puis c'est aussi des activités que les enfants peuvent faire seuls ou accompagnés de leurs parents ou de l'adulte qui est avec eux ce jour-là. Donc c'est aussi un temps, favoriser des temps... d'échanges et joyeux et de partage entre dans la famille, en fait. Voilà, entre parents et enfants.
0: Donc, c'est de proposer une après-midi où les parents et les jeunes enfants peuvent participer à différents ateliers et différentes activités. Certains de ces ateliers nécessitent une réservation, peut-être ?
2: Alors, il n'y a pas de réservation en amont. Les ateliers qui ont un nombre de places limitées, c'est une auto-inscription sur place. Les familles font le tour et quand elles repèrent quelque chose qui leur fait envie, elles vont s'inscrire elles-mêmes directement sur un petit papier devant l'endroit où aura lieu l'atelier.
1: Et puis, pour compléter ce que dit Caroline, c'est que l'accueil aussi des familles est très important. Alors arriver sur le site donc de l'aire de jeu du camping et on peut prendre un temps aussi avec eux pour leur expliquer un petit peu ce qu'il y a, voilà, pour les guider un petit peu sur parce que plus ça va plus on prend de la place. Au départ on était juste sur l'aire de jeu, après on a eu utilisé les terrains de tennis, maintenant on utilise aussi le parc un petit peu qui contourne la piscine, voilà, donc on explique un petit peu tout ça aux personnes et effectivement les gens font, enfin les voilà, les personnes font le choix de leur activité ou atelier et vont s'inscrire si besoin directement auprès des intervenantes et intervenants.
0: Ça prend de la place parce qu'il y a de plus en plus d'intervenants et d'intervenantes.
2: On avait imaginé pas ne pas faire plus de propositions, ouais. Mais il se trouve qu'on a certaines propositions qui prennent un peu plus de place. Ah.
1: On n'ira pas trop parce qu'on veut pas dévoiler certaines surprises, on va dire.
0: Oui, voilà, parce qu'il y a quand même tout un côté un petit peu, entre guillemets, surprise, donc à découvrir sur place ce samedi 26 septembre.
2: Tout à fait. Peut-être qu'on peut aussi dire que depuis le début de ce projet-là, l'après-midi festif se clôture par un spectacle. Et on a la chance de trouver pour l'instant, pareil, plutôt avec les ressources du Haut-Diois, des propositions qui sont faites par les jeunes pour les jeunes. Il y a un peu cette idée-là que c'est des jeunes qui offrent un spectacle. Et cette année, ce sera des numéros de cirque qui sont proposés par l'école de cirque de l'exosquelette, qui est au Muscardin, donc juste à côté du lieu où aura lieu la fête.
0: Oui, on reste dans un cadre quand même très local. J'imagine que la plupart des intervenants sont aussi du coin, en fait.
1: C'est ça, pour l'essentiel, en fait. Hormis la COPER et le SCDD, enfin, qui ont vocation, ce sont de toute façon des partenaires qui ont vocation à agir sur l'ensemble du territoire. Mais l'essentiel, enfin, les autres participants sont effectivement des participants du Haut-Diois, des associations, des professionnels du Haut-Diois.
0: Ça fait longtemps que vous travaillez sur ce projet ?
2: Eh ben, c'est la quatrième année. Il y avait déjà une première édition qui avait été initiée du coup par cette habitante là dont on parlait tout à l'heure, qui avait été portée uniquement par l'espace social. C'était une plus petite forme et puis on avait eu la pluie aussi ce jour-là, donc ça s'était pas fait. Et ensemble, là, cette équipe de trois structures qui pilotent cette proposition, c'est la quatrième année.
1: Et en général, on démarre au printemps. Voilà. Là, on a démarré un tout petit peu plus tard cette année parce qu'on est resté sur la même proposition que l'année dernière et la même thématique, puisque bah voilà, on était tous et toutes un peu tristes d'avoir dû annuler l'année dernière et on avait préparé une superbe fête. Donc tout le monde a été partant pour cette année-là, cette édition-là, 2026. Donc on est resté sur la même programmation à deux, trois petites choses près. Voilà. Mais donc du coup, on a commencé à se réunir un tout petit peu plus tard que l'année dernière. Mais voilà, c'est quand même de l'organisation.
0: Oui, j'imagine. J'imagine que vu le nombre de propositions qui a inscrites sur le fly, ça implique quand même pas mal d'intervenants et toute une organisation qui l'accompagne.
2: Oui, on est, je pense qu'on est une bonne trentaine à être engagés sur cette journée-là. Ça donne un peu une idée du nombre de personnes qui se mobilisent. Et la première année, on avait eu, je pense, 350
1: Ouais, à peu près 350
2: visiteuses. Ouais. Donc beaucoup de familles du Haut-Diois, mais du Diois en général, et même un petit peu au-delà, il y a des familles voilà, qui parfois profitent de cet événement pour venir voilà, du Crétois, par exemple. Ça, c'est quelque chose qui est possible. En tout cas, nous, on imagine un moment qui peut vraiment accueillir beaucoup de monde. Et en même temps, malgré cette foule, la manière dont est organisé l'espace et le fait qu'il y ait plein de propositions en même temps pour tous les âges, ça fait vraiment des petits coins, des petits recoins. En fait, ça fait pas du tout une journée qui est fatigante. C'est voilà, plutôt on prend la joie de la foule, mais on subit pas. On n'est pas du tout, par exemple, dans un environnement sonore qui est bruyant, il me semble.
1: Ouais, complètement.
2: On se rend pas compte. En fait, on a un petit système de comptage, donc c'est comme ça qu'on sait après qu'il y avait beaucoup de monde. Mais finalement, voilà, ça reste très très fluide.
1: Ouais, sur le moment, ça se sent pas. Et puis voilà, il y a des coins bébés aussi. Enfin, c'est vraiment un événement. Pour les familles, et puis le cadre est super chouette aussi, donc puis avec le beau temps, bah voilà, à chaque fois c'est très chouette. Et puis nous, l'équipe, c'est aussi important, on est là dès le matin pour justement prendre place sur cet espace, en fait. Et il y a toute une déco. Enfin, voilà, on s'approprie l'espace en décorant selon la thématique. Et c'est aussi une façon pour, particulièrement les habitants de Luc et du Haut-Diwa, mais les deux premières années, c'est les retours qu'on avait eus. C'est-à-dire que les gens qui soit ne connaissaient pas le lieu, soit le connaissaient s'ils viennent de Die ou d'autres villages alentour du Haut-Diwa, c'était une façon pour eux de découvrir cette aire de jeu complètement différemment, complètement détournée pour la fête. Et ça a été super bien accueilli, c'était très très chouette. On a eu des super retours.
2: Je profite, comme tu parles des retours, un retour qu'on a eu aussi qui fait vraiment sens, c'est vraiment de partager un moment qui soit simple, qui soit gratuit et accessible. Enfin, vraiment, le cœur de ce projet, c'est passer du bon temps. Et voilà, je pense que c'est une période là qui est vraiment, qui appelle ça. Et donc on peut vous garantir que vous y trouverez vraiment votre compte à cet endroit là de simplicité, de joie à être ensemble, juste de profiter de quelque chose de joyeux sans chercher à produire, à comprendre, à... Voilà.
0: Donc pour connaître l'intégralité des propositions, il faut venir,
2: hein? On peut en dire un petit peu,
1: oui. Bien sûr.
0: Je comprends qu'on veut entretenir un petit peu la surprise, mais peut-être que les auditeurs sont curieux.
2: Tout à fait, tout à fait. Le programme est d'ailleurs disponible. Si vous ne trouvez pas les fly en version papier, ils sont sur les sites de l'accorderie, du 101.7 et de l'espace social. Il y aura des ateliers musique, un atelier de pastel à l'huile, il y aura de la fabrication de bijoux en étain avec de la soudure. Il y aura de l'éveil au mouvement, donc une proposition dansée, des jeux de plein air, il y aura une proposition de trapèze ballant, il y aura un micro-trottoir, un atelier micro-trottoir.
0: Initiation à la radio.
2: Initiation à la radio, tout c'est à ça. Fait, proposée par Air Diwa. Il y aura une grande fresque de peinture, la copère de jeu qui animera tout un espace de jeu. Un atelier, un espace autour de la laine paysanne pour découvrir, comprendre, manipuler la laine. Un coin bébé, une sculpture éphémère en argile, un espace avec des vêtements d'enfants pour enfants gratuits qu'on peut récupérer. Un stand de maquillage et puis un stand qui va être plus pour les parents, qui s'appelle Trucs et astuces de parents, qui est une proposition pour se partager nos bonnes idées, nos bons plans, ce qui nous fait du bien.
0: Ah, ça c'est bien ça.
1: Ce sera accompagné par deux professionnels.
0: Ah voilà, c'était ma question. Il y a donc des intervenants qui vont animer cet atelier. Ce ne sera pas que les parents qui vont échanger. Il y aura bien sûr cet aspect qui interviendra, mais qui sera sous fond de l'animation de ces deux personnes-là.
2: Exactement.
0: Et est-ce qu'il y a un goûter qui est prévu?
1: Ah bah oui.
2: Cette année, c'est l'association La Vie de l'École, donc les parents d'élèves de l'école de Luc en Diwa, qui nous propose le goûter, enfin qui propose des gâteaux. Et il y aura aussi une autre proposition, je te laisse.
1: Il y a des sirops qui sont offerts par la Milpa depuis 2 ou 3 ans déjà. Voilà, c'est un chouette partenariat qu'on a avec l'épicerie la Milpa. Il y a aussi...

0: Et puis, on peut le dire quand même, si la fête est gratuite, si l'ensemble des activités sont gratuites, c'est qu'on rentre dans le cadre d'un dispositif d'appel à projet autour de la parentalité, et donc qui est soutenu par la CAF de la Drôme. Donc, voilà.
1: Oui, ce qui donne aussi du poids à cet événement.
0: Complètement.
1: Parce que je vois aussi en fin de... À la fin du flyer, qui est également un stand info parentalité. Donc ça, c'est indépendant de ce que tu disais, Caroline, trucs et astuces oui. de parents, c'est ça ?
2: Tout à fait. En fait, notre proposition, elle sera de mettre en place sur un lieu identifié de la fête une visibilisation des trois structures qui portent cet événement et qui ont des propositions en lien avec la parentalité. Et l'idée... Au-delà de ces trois structures qui sont quand même des grosses structures du territoire bien identifiées, on invite aussi toutes les intervenantes qui proposent des choses aussi tout au fil de l'année de pouvoir venir avec leur support de communication pour pouvoir informer les familles de ce qui existe déjà. Par exemple, les ateliers d'éveil musical sont proposés par une association qui s'appelle le Tintamarre, qui propose des ateliers d'éveil musicaux tout au long de l'année à Lucandiwa, qui propose aussi des cours de musique. Donc on leur suggère de venir aussi avec leur support de communication.
1: Bien sûr, ça peut être un pôle d'information incroyable en fait.
0: Et un autre, justement, juste pour donner un autre exemple, c'est que Margot qui va animer l'atelier Trucs et Astuces, elle est aussi accompagnante parentale certifiée. Donc elle vient, elle peut avoir des rendez-vous ou des sessions, des ateliers qu'elle propose elle directement aux parents. Sur des thématiques prédéfinies à l'avance. Et en parallèle avec nous, avec l'espace de vie sociale, le 101.7, on a un cycle de café par an qui est proposé sur l'année. Donc voilà, ce sont des professionnels auxquels on peut faire appel durant l'année, que ce soit pour une activité ou pour un soutien ou un questionnement autour de la parentalité.
1: Le cycle dont tu viens de parler, le cycle café par an,
0: oui.
1: Il s'inscrit dans une continuité de cette fête en famille ?
0: C'est pas une continuité, mais une complémentarité, en fait.
1: Oui.
0: Voilà, c'est... Alors, l'espace social, le SCDD, pardon, a tout une politique et tout un tas de projets autour de la parentalité, de la famille, etc. Nous, à l'espace de vie sociale, à notre échelle, nous avons ces deux grosses actions-là, ces deux grandes actions-là, à destination des familles.
1: D'accord. La fête en famille, 4 ans d'existence. C'est un événement qui se veut fédérateur, j'ai l'impression quand même. Est-ce que vous avez pu constater une augmentation de la fréquentation en 4 ans ?
2: Bah, du coup, ça sera que la 3e édition,
1: ah bah oui,
2: puisque la 3e prévue a été annulée pour cause de pluie. Donc on est assez curieuse et impatiente de voir. C'était à peu près stable entre l'année 1 et l'année 2. Il y a eu un peu moins de monde l'année 2, mais... C'est à peine significatif. En tout cas, on est prête à accueillir plein de familles, d'enfants, de bébés, des plus grands.
0: Et puis on a hâte, comme on a été un peu frustrés l'année dernière, bah du coup, voilà, on a hâte que ça arrive en fait.
1: Bah oui, j'imagine. Et puis c'est une après-midi qui va filer, quoi, qui risque de passer vite. Donc il y a tout intérêt à venir dès 14h, hein. Parce qu'à 17h30, c'est l'heure du spectacle.
2: Exactement. À 17h30, tout s'arrête pour laisser place au spectacle. Et quand même, une petite info spéciale, parents de jeunes enfants, les propositions pour les plus jeunes, on les met quand même un peu plus tard dans l'après-midi parce qu'on sait que le début d'après-midi est souvent dédié à la sieste. Donc, par exemple, sur les ateliers d'éveil musical, à 14h30, on commence avec les 4-6 ans. Et pour la tranche d'âge 6 mois, 3 ans, c'est à 16h30. Voilà, pour donner un petit repère. En tout cas, on a aussi pensé le programme en fonction de nos...
1: Oui, tout a été réfléchi.
2: On essaye.
1: Bon, entendu. Et ben dans ce cas-là, le rendez-vous est pris hein, pour ce samedi 26 septembre. C'est bien à Lucandiwa, à l'aire de jeu de la piscine. Pour se garer, si on vient en voiture
0: Ce sera fléché. En fait, on peut se garer tout le long de la rue, voilà, sans aucun problème. Mais il y aura un fléchage pour le parking. Et la rue de la piscine, c'est tout simplement, pour ceux qui ne connaîtraient pas, c'est tout simplement la rue qui va au camping et à la piscine de Lucandiwa.
1: Donc un événement essentiellement pour les petits, hein, quand même. Parce que jusqu'à présent, lorsqu'on voit des propositions pour les jeunes... Des fois, ça va pas si jeune que ça, en fait. Donc là, c'est une des rares propositions où ils sont mis à l'honneur, j'ai envie de dire.
0: Exactement.
1: Très bien. Eh bah, bien, Sandrine, Caroline,

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4: Et un reportage exceptionnel à la une ce matin. RFI vous emmène dans l'est de l'Ukraine, à quelques kilomètres du front. Parole d'hommes et de femmes qui fuient les combats au péril de leur vie. Xi Jinping attendu dans quelques heures aux États-Unis. Visite d'État du président chinois durant laquelle il doit notamment être question de commerce. On l'entendra, l'Inde va scruter les discussions de près. La une, c'est aussi la suite de l'Assemblée générale des Nations Unies, la toute dernière d'Antonio Guterres, qui organise pour l'occasion un sommet sur le climat. Ce sera notre dossier. Les élections législatives aujourd'hui au Maroc. Et puis, il le présente comme un temple de l'art du peuple. George Lucas, le créateur de Star Wars, a inauguré hier son nouveau musée à Los Angeles.
3: Les Ukrainiens passeront-ils leur cinquième hiver consécutif dans le froid et sous les bombes?
4: Volodymyr Zelensky veut en tout cas l'éviter. Nous voulons que cette guerre absurde prenne fin avant l'hiver, écrit-il sur les réseaux sociaux, après sa rencontre avec Donald Trump en marge de l'Assemblée générale des Nations Unies. En attendant, les armes sont loin, très loin de se taire sur le front. Chaque jour, des dizaines de drones et de missiles sont lancés de part et d'autre de la frontière. En Ukraine, des villes et des villages peuvent se transformer à tout moment en champ de bataille. Résultat, les habitants doivent évacuer, souvent dans des conditions très risquées. Nos envoyés spéciaux Nathanaël Vitran et Sergueï Dmitriev ont pu suivre l'une de ces opérations à quelques kilomètres du front près de Kharkiv. Reportage.
5: Nous sommes à bord d'un des deux véhicules blindés qui constituent ce convoi qui a quitté l'agglomération de Kharkiv pour la direction du village de Rotmila. 2 heures de route, 25 kilomètres de la frontière russe, une vingtaine de la ligne de front. Le village d'ailleurs avait été occupé par l'armée russe au premier jour de l'invasion avant d'être libéré 6 mois plus tard, mais à nouveau les combats se rapprochent.
6: Le village est sous le feu constant des projectiles à longue portée. Les drones frappent constamment cette localité.
5: Léonid Mazour, le chef de l'expédition.
6: Notre mission aujourd'hui est d'évacuer une famille, une femme et ses 2 enfants. Ce sont les derniers enfants du village. Et une autre femme se joindra à nous.
5: Nous avons quitté l'agglomération, le convoi s'arrête et tout le monde s'équipe, met son gilet pare-balles et son casque de protection. À partir de maintenant, les choses sont risquées.
7: Et le bip constant là, que vous entendez, c'est la machine qui sert à détecter les drones.
8: C'est en quelque sorte nos yeux à chaque mission. Elle repère les drones et dans quelle direction ils se déplacent.
5: Alors on devait venir chercher une femme et en fait 2 se sont présentés.
9: Je vivais avec ma mère dans la maison de ma grand-mère. Récemment, 4 missiles sont tombés sur le village. La maison est complètement détruite, il ne reste que les murs. Je n'ai plus nulle part où aller.
5: Deuxième arrêt, cette fois comme prévu. Une mère et ses 2 jeunes enfants et quelques maigres affaires rassemblées dans des sacs en plastique. Alors on ne perd pas de temps sur place. Une fois la famille à l'abri en voiture, on repart. 2 heures plus tard, nous voilà au centre de réfugiés de Kharkiv. Tout le monde est sain et sauf, la mission est une réussite. Mais pour Lilia, le soulagement est de courte durée.
10: J'ai peur pour l'avenir et j'ai l'impression qu'on a arraché un morceau de mon âme à devoir quitter ma maison comme ça. Mais le futur des enfants est plus important.
5: Nathanaël Vitran, Sergueï Dmitriev, Viktor Sayenko, Kharkiv, RFI.
4: Et lors de sa rencontre avec Donald Trump, Volodymyr Zelensky s'est dit prêt à un moratoire sur les frappes contre le secteur énergétique, mais uniquement si la Russie l'observe également. Le conflit en Ukraine, évoqué aussi hier par Emmanuel Macron à la tribune de l'ONU, le président français s'est également fendu d'une déclaration sur la situation à Gaza. Un spectacle qui nous fait honte, dit-il. Tous ceux qui prétendent que la sécurité d'Israël passe par la violation de la souveraineté de ses voisins font une erreur fondamentale. funeste, a encore lancé le président français. Une absurdité grotesque, répond Israël par la voix du bureau du Premier ministre. Avant de poursuivre, je cite, des terroristes du Hamas mènent des attaques contre des juifs presque tous les jours. Fin de citation.
3: Lui est attendu dans quelques heures aux États-Unis.
4: Xi Jinping donne aujourd'hui le coup d'envoi d'une visite d'État de 3 jours. Sommet durant lequel il doit être notamment question d'économie et de la guerre commerciale entre la Chine et Washington. Il y a 10 jours, c'est au sommet des BRICS en Inde que le président chinois s'est rendu. Il s'y est entretenu avec son homologue indien, Narendra Modi. Signe du dégel des relations entre les deux voisins après 6 ans de brouille. D'où cette question, Abdoulaye Rally, à New Delhi. Comment observe-t-on cette visite d'État de Xi Jinping aux États-Unis?
11: Si certains y voient un rapprochement entre Washington et Pékin au détriment des intérêts indiens, d'autres nourrissent une toute autre attente, dictée par l'urgence du moment. Pour Shankar Ayyar, auteur et analyste en économie politique, New Delhi espère avant tout un apaisement des turbulences géopolitiques.
12: L'Inde suivra cela avec beaucoup d'intérêt, car une prolongation de la trêve commerciale entre les États-Unis et la Chine, si on peut l'appeler ainsi, maintiendrait une certaine stabilité dans le système.
11: Car l'intérêt de New Delhi est surtout domestique. L'Inde importe l'essentiel de son énergie. New Delhi recherche avant tout la sécurisation des voies maritimes au Moyen-Orient. Un dossier qui pourrait bien s'inviter dans les discussions entre Donald Trump et Xi Jinping, selon Shankar Ayyar.
12: Même si elle n'est pas à l'agenda annoncé, la guerre des États-Unis contre l'Iran sera un sujet de discussion. Et si elle débouche sur un résultat, cela intéressera l'Inde, car maintenir les voies maritimes ouvertes est une priorité absolue pour elle, qui importe environ 80% de son énergie.
11: Une question d'autant plus sensible que les fournisseurs de l'Inde ont changé au gré des crises. Iran, Venezuela, Russie et États-Unis. Cette volatilité dicte la diplomatie indienne malgré les pressions de sanctions tarifaires américaines. Abdullah Erali, New Delhi, RFI.
4: C'est l'autre grand dossier qui doit occuper les dirigeants du monde entier, réunis à New York. Antonio Guterres, le secrétaire général de l'ONU, organise aujourd'hui un sommet sur le climat, des pourparlers à quelques semaines de la COP31 organisée en Turquie. Et c'est notre dossier ce matin. Bonjour Jeanne Richard.
13: Bonjour.
4: Du service environnement de RFI. L'objectif du secrétaire général des Nations Unies est clair: relancer l'action climatique dans un monde en crise.
13: Oui, c'est un peu le dernier tour de piste pour Antonio Guterres, sa dernière chance de remobiliser les dirigeants du monde entier sur le climat avant de quitter son poste de secrétaire général des Nations Unies à la fin de l'année. Lui qui a fait de la protection de l'environnement une priorité. Malgré tous les reculs environnementaux ces derniers mois et le travail de sape organisé par l'administration Trump, il veut remettre le climat en haut de l'agenda international, que les États mettent de côté leurs différents géopolitiques et se concentrent sur l'urgence planétaire dans laquelle on se trouve. Un sacré défi. Il y a aussi une question de timing. On est 1 mois et demi avant la COP, le rendez-vous annuel de la diplomatie climatique. Ce sommet, c'est donc le moment de préparer les discussions de la COP, explique Gaïa Fèvre, responsable politique internationale au réseau Action Climat.
14: Tout ne se négocie pas au moment des 2 semaines de négociations COP. Il y a plein de choses qui sont en préparation en amont. Et il y a plein de choses qui se passent aussi derrière les portes. Et donc, en fait, New York est une opportunité pour avancer les choses un peu peut-être moins en public, mais aussi avec des signaux politiques lors des prises de parole des chefs d'État, des ministres ou encore des ambassadeurs climat et environnement qui sont mobilisés.
4: Et puis, Jeanne, c'est aussi important de parler du climat en dehors des COP.
13: Oui, le sujet ne peut plus être considéré comme périphérique, a rappelé le chef de la diplomatie britannique Ed Miliband à New York. On le voit après un été marqué par les feux et la chaleur dans l'hémisphère nord ou la crue meurtrière au Népal provoquée par l'effondrement d'un glacier. Et si à l'Assemblée générale des Nations Unies, les discussions vont naturellement tourner autour des guerres en cours dans le monde et de la crise du pétrole et du gaz qui en résulte, le développement des énergies propres peut être une réponse à la fois à cette crise énergétique et à la crise climatique. Gaïa Fèvre.
14: Donc il y a aussi une actualité internationale qui doit être analysée par le prisme du climat et de l'environnement, et je pense que Guterres a saisi cette occasion-là. Et le fait qu'on discute des enjeux climatiques et environnementaux dans d'autres espaces, moi je pense que c'est une réelle victoire finalement de l'accord de Paris.
13: Autrement dit, la COP a toujours un rôle à jouer, mais la bataille contre le réchauffement planétaire se joue désormais beaucoup ailleurs, comme ici à l'ONU, ou encore à l'Organisation mondiale du commerce, ou l'Organisation maritime internationale, ou à la Cour pénale internationale.
4: Jeanne Richard du service environnement. l'environnement climat de RFI pour le dossier de ce 9h.
3: Les bureaux de vote doivent ouvrir dans une heure au Maroc.
4: Pour les élections législatives, 16 millions de Marocains sont appelés aux urnes pour élire 395 membres de la Chambre basse. On vous résume les enjeux de ce scrutin dans le prochain journal dans une vingtaine de minutes. C'est inédit, un médecin a été inculpé cette semaine par la justice britannique pour son rôle présumé dans le génocide au Rwanda. C'était il y a 32 ans. Vincent Brown, un Rwandais naturalisé britannique, va répondre de 6 actes liés à des meurtres constitutifs de crimes contre l'humanité. Cela fait des années que les autorités rwandaises réclament des poursuites. RFI Kigali, Lucie Mouillot.
13: Pour le président de l'association de survivants Ibuka, Philibert Gakwenziré, l'inculpation de Vincent Brown suscite un sentiment mitigé. 32 ans après les faits, c'est une preuve, selon lui, de la lenteur de la justice. Mais l'évolution de l'affaire démontre aussi poursuite.
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2: Bonjour, ici Erdioua et c'est l'heure de l'interview avec au studio Myriam Gablier. Bonjour.
3: Bonjour.
2: Vous êtes auteure, conférencière, chercheuse également et vous êtes thérapeute psychocorporelle. Vous êtes invitée par Mathieu Lindenlaub. Bonjour.
4: Bonjour.
2: Mathieu, vous êtes donc responsable de cette association, le dispensaire des soins naturels.
4: Pas exactement, là. Ici, je représente le dispensaire de soins naturels, mais on est un collectif. Donc, je ne suis pas responsable, je suis là pour représenter le collectif.
3: C'est un membre actif.
4: Voilà.
2: Vous êtes ici pour nous annoncer une date, avant tout, celle du 8 octobre 2026. Ça se passera à la salle Coloriage à Cray, avenue Jean Rabaud. Et ça sera une conférence de vous, Myriam, concernant un ouvrage qui s'intitule « Guérir autrement » aux éditions Albin Michel. Alors, peut-être avant de continuer, Myriam, vous êtes auteure, conférencière, chercheuse. Quels sont vos domaines de ces recherches?
3: Alors moi, je suis vraiment une grande passionnée de la question du corps et de la conscience et de la relation entre le corps et la conscience. Et autour de ce fil rouge, en fait, j'ai construit plusieurs activités, donc mon activité de thérapeute psychocorporelle, d'auteur, de conférencière et de chercheuse, puisque je continue à enquêter, approfondir ce domaine de recherche. Et j'ai notamment eu la chance de pouvoir rejoindre une équipe de recherche à l'Institut Suisse des Sciences Noétiques qui met en place des protocoles de recherche sur la conscience.
2: Alors, par quel biais s'opère cette articulation entre le corps et la psychologie?
3: Ah là, c'est un vaste sujet. Si nous commençons à partir par là, il y a beaucoup de choses à dire. Mais ce qui est clair, c'est que dans notre culture, on a tendance à penser que le corps est une machine biologique et que la conscience est quelque chose d'un petit peu éthéré. Et d'ailleurs, quand on ne va pas bien physiquement, on va voir un médecin. Et quand on ne va pas bien psychiquement, on va voir un psychologue. Et le médecin ne va pas se soucier de comment on se sent psychologiquement et le psychologue ne va pas vraiment se soucier de comment on se sent physiquement. Et donc, il y a tout un champ qui est émergent à l'heure d'aujourd'hui dans plein de domaines de recherche qui vise à réunir en fait le corps et l'esprit parce qu'au final, il se pourrait que ça ne soit que la même chose.
2: Il y a cet ouvrage que vous publiez qui s'intitule « Guérir autrement » coécrit avec Sandrine Chopin.
3: Absolument. C'est une commande. Ils sont venus vers moi pour écrire ce livre et c'est un livre vraiment... bien ficelé parce qu'il y a pas mal de témoignages de gens qui ont souffert de maladies graves et qui ont été même établis comme étant incurables et qui se sont tournés vers des approches alternatives sans jamais perdre de vue qu'ils ont été suivis par la médecine conventionnelle. Donc on n'est pas du tout là pour dire qu'il faut se détourner de la médecine conventionnelle, mais qui ont été chercher d'autres ressources dans des approches alternatives complémentaires, on peut leur mettre plein de noms. Et c'est ça qui est passionnant. Et donc ce livre, non seulement rapporte ces témoignages, mais va aussi nous parler de quel est le tronc commun à toutes ces approches, quelles sont les questions de fond que ça pose, et surtout, quelle est la science derrière tout ça. Parce qu'à l'heure d'aujourd'hui, en fait, quand on met le nez dedans, on se rend compte qu'il y a énormément de recherches scientifiques qui soutiennent les effets des médecines alternatives et complémentaires.
2: Mathieu, avec cette organisation, donc association plutôt, le dispensaire des soins naturels, on peut peut-être parler de cette structure dans laquelle vous faites partie.
4: Oui, tout à fait. Le dispensaire de soins naturels, c'est une association qui a vu le jour en 2009 à Cray. Voilà, impulsé par un groupe de thérapeutes. Voilà, qui a voulu répondre à une demande, c'est celle de tout un chacun d'avoir recours aux soins naturels, donc tout type de thérapie alternative, les rendre accessibles à tous, puisque on sait que c'est des thérapies qui sont souvent pratiquées en cabinet et qui peuvent être chères pour les gens qui ont des revenus bas. Donc voilà, nous recevons, on a un local fixe à Cray, dont je donnerai l'adresse tout à l'heure. Et voilà, toutes les semaines, on reçoit les personnes qui ont le besoin avec un pôle en thérapie manuelle, avec l'ostéopathie, la réflexologie, la médecine chinoise, et j'en passe. Vous avez la liste sur le site internet. Et également, donc les suivis en écoute psychologique. Voilà.
3: Et je voudrais vraiment souligner que c'est un super projet qui existe depuis presque 20 ans, qui repose sur les épaules de bénévoles. Et c'est vraiment magnifique. Et moi, personnellement, par exemple, j'ai à cœur de soutenir ce projet qui permet à tout un chacun, comme le disait Mathieu, d'accéder à des approches qui, autrement, sont assez onéreuses.
2: Alors, justement, qui sont ces adhérents qui vous soutiennent ou des bénévoles, est-ce qu'ils ont leurs propres propositions ou alors c'est un public?
4: L'a dit Myriam, on est toute une équipe, on est 35 bénévoles, enfin entre 30 et 40 bénévoles, avec une équipe d'accueillants donc, qui travaille au niveau du secrétariat, de l'accueil des personnes qui viennent recevoir les soins. Et sinon, tous les autres thérapeutes sont bénévoles, souvent de la région, mais il y en a aussi qui viennent de loin pour nous soutenir. Voilà, et puis, donc ça c'est pour notre équipe. Et à côté de ça, les clients du dispensaire sont des gens... assez local, c'est vraiment assez local. On est en milieu rural dans la région de Crest, donc ça vient de toute la région de Crest, les alentours, des fois d'un peu plus loin, parce que on sait que c'est une initiative qui est assez rare en France. Hein, ça se compte sur les doigts d'une main, les initiatives comme celle-ci en France. Donc certains font un peu la route pour venir nous voir.
3: Mais ça veut dire quand même que depuis presque 20 ans, ils ont accueilli des centaines et des centaines de personnes et permis à toutes ces personnes d'accéder à des soins alternatifs et complémentaires.
2: Alors, on peut peut-être définir ce que sont les soins alternatifs par rapport à la médecine conventionnelle. Il y a une complémentarité de ces propositions par rapport à ce que ne permet peut-être pas la médecine
3: Alors, c'est là où ça devient intéressant parce qu'on se rend compte qu'on a beaucoup d'a priori sur ce sujet-là. Hein, les soins alternatifs et complémentaires, ça questionne les gens et ça fait même des fois monter des débats qui n'ont pas lieu d'être. Ce qui est certain, c'est que ces soins sont reconnus par l'Organisation Mondiale de la Santé qui en dénombre 400. Donc il y a quand même 400 méthodes alternatives et complémentaires qui sont pratiquées aujourd'hui et qui sont largement plébiscitées par la population. Et c'est même assez étonnant quand on met le nez dedans. C'est qu'on se rend compte qu'en 1987, on avait déjà 28 millions de Français qui s'intéressaient à ces méthodes-là, c'est-à-dire un Français sur deux. C'est quand même déjà énorme. Et en 2023, on se retrouve avec 89% de la population française, 89% c'est énorme, qui se déclare avoir un intérêt pour ces approches. Donc on a vraiment besoin de réactualiser notre regard en fait, sur ce sujet, surtout qu'à l'heure d'aujourd'hui, on voit émerger ce qu'on appelle une médecine intégrative, c'est-à-dire une médecine qui a l'intelligence de garder un pied dans le monde conventionnel et qui s'intéresse, qui s'ouvre à des approches complémentaires. Par exemple, il faut savoir que les approches alternatives et complémentaires sont entrées dans tous les CHU de France. Dans tous les CHU de France, vous trouverez de la sophrologie, de l'hypnose, des méthodes manuelles. Donc c'est assez incroyable en fait. Et ça, c'est un petit peu invisibilisé. On a toujours tendance à penser que ces approches sont reléguées à une marge, alors qu'en fait, elles sont bien plus présentes parmi nous.
2: Il y a 16 propositions de soins dans cette association donc, des dispensaires, du dispensaire. Peut-être définir ce qu'est un dispensaire également, c'est aussi l'accès à des pratiques à un coût moindre pour le patient.
4: Oui, c'est ça. Donc nous, le tarif des séances en fait, va être... proposé en fonction des revenus de la personne, en fonction de son taux d'imposition. Donc voilà, le tarif, ça va de 8 à 30 euros. Donc, comment dire ? Voilà, je veux juste dire que ce dispensaire de soins naturels, il n'est pas réservé aux personnes qui sont dans le besoin. En fait, il est ouvert à tous. Et donc, les personnes qui aussi ont des revenus corrects et ont la possibilité de venir nous voir. Ça nous aide, ça nous soutient. Donc c'est voilà, aussi avoir accès à un état d'esprit de soins dans lequel on a affaire à un collectif. Et ça, je crois que c'est quelque chose qui va au-delà de prendre soin des gens qui ont besoin d'avoir des prix bas sur les soins. C'est aussi une équipe qui travaille dans un certain état d'esprit, celui de prendre en charge les gens, d'avoir une certaine éducation à la santé, à la prévention. Et donc, je trouve ça assez sécurisant, en fait, d'avoir affaire à un collectif de thérapeutes. Donc, on n'est pas affaire à des personnes isolées. Donc, tous les thérapeutes de notre équipe sont diplômés. Et voilà, on a un recrutement qui est assez sélectif. Donc, n'importe qui ne rentre pas au dispensaire. Donc, c'est aussi la sécurité d'être pris en charge par des professionnels sérieux. Voilà.
2: Alors, parmi ces 16 propositions, on va en citer quelques-unes. L'ostéopathie, c'est une des plus connues. La fasciathérapie, alors ça, c'est quelque chose que j'ignore.
4: Ben, la fasciathérapie, c'est un travail, on va dire, sur les enveloppes corporelles en fait qui relie en fait le corps entre nous on le définit en médecine chinoise entre ce qui va relier l'ensemble du corps hein. Donc on a tendance alors que ça soit en fasciathérapie ou dans d'autres thérapies comme la médecine chinoise où on a un peu la particularité de prendre son corps dans la globalité donc c'est le cas de la fasciathérapie c'est que le corps est relié par un système de circulation globale et donc la fasciathérapie elle a été vraiment étudiée et développée anatomiquement ces 20 dernières années par des médecins qui sont connus et donc cette thérapie c'est une thérapie manuelle hein, qui va agir pour libérer les fascias et en favoriser la circulation.
2: Nous avons aussi l'orthobionomie.
4: C'est une méthode de toucher corporelle plutôt douce qui vise la libération aussi des structures corporelles de manière douce.
2: Il y a pas mal de propositions qui sont liées au traitement par la main, manuel.
4: Oui, oui.
2: Mais il y a aussi ceux avec la parole.
4: Oui.
2: Et est-ce qu'il y a encore une autre méthode ?
4: Ben, on peut parler aussi des méthodes comme la médecine chinoise aussi qui va travailler.
2: Oui, avec, mais ça, on va l'approfondir.
4: Voilà, la médecine chinoise, la naturopathie. Donc, on va travailler avec certaines plantes, des huiles essentielles, etc. Voilà, donc d'autres médias que la main. Mais c'est vrai que dans les thérapies alternatives, on fait confiance à la main.
2: Et puis, il y a cette réflexologie plantaire, la réflexologie intégrale. J'imagine que c'est sur le corps, dans son entier. L'écoute psychologique, ça, c'est pas la parole. Et l'écoute, donc, le chiatsu.
4: C'est une thérapie manuelle asiatique aussi, japonaise à la base. Ouais.
2: La naturopathie, ça, c'est très connu. Ouais. La sophrologie également. La médecine chinoise, donc, médecine traditionnelle chinoise. Vous en êtes un praticien. Comment vous êtes-vous formé à cette technique ?
4: Alors, bon, moi, déjà, je pratique la partie manuelle de la médecine chinoise, donc qu'on appelle le Tuena. Donc, le massage et mobilisation chinoise. Comment j'ai étudié ça? Bon, mais j'ai commencé à m'intéresser aux thérapies manuelles avec mon papa, là, qui pratique la médecine chinoise aussi. Et lui, il pratique donc les aiguilles, la pharmacopée, etc. Mais un peu moins le Tuena, le massage. Moi, j'ai été attiré par ça. J'ai fait mon école, une école de médecine chinoise pendant 3 années, dans laquelle j'ai eu la chance d'être en contact avec plusieurs professeurs chinois. Et donc ensuite, j'ai voyagé là-bas. J'y suis resté 5 ans en Chine, dans le milieu hospitalier. Donc voilà, je fais un petit pont sur ce que disait Myriam, c'est que la médecine intégrative, là-bas, ça fait très longtemps qu'ils l'ont adoptée. C'est un système qui marche très bien. Donc, on ne se passe pas de tout ce qui est efficace. On est pragmatique en Chine. Donc, Voilà, dans l'hôpital
3: donc là,
4: dans le
3: cas de Mathieu, ce qui est génial, c'est qu'il a à la fois une formation occidentale, mais 5 ans en Chine, à pratiquer avec différents maîtres, différentes méthodes, différentes approches. Et il nous revient en France et il pratique à Cré. Et vraiment, c'est un super masseur. Moi, j'ai été le voir plusieurs fois et il est vraiment top.
2: Est-ce que vous avez justement été initié au diagnostic?

0: bilan. Et à partir de là, on va déployer notre façon de faire, nos outils de massage, etc. La thérapie qui est appropriée.
1: Oui, parce qu'il y a des outils aussi pour masser, pour...
0: Alors,
1: des compressions parfois.
0: Alors, dans le Twena, on utilise surtout le corps. Hein, du coup, le masseur va masser, mais il existe aussi d'autres outils. Voilà, comme le Gua Sha. Du coup, c'est un outil où on va frictionner la peau. Bagua, on connaît ça, hein, les ventouses. Ça fait partie des outils de la médecine chinoise aussi. Voilà, il en existe d'autres, mais c'est les principaux. On a aussi la moxibustion, on va chauffer certains points d'acupuncture, des zones pour stimuler la circulation. Voilà, on utilise quelques outils comme ça qui sont vraiment essentiels dans la médecine chinoise. Oui.
1: Vous-même pratiquez professionnellement cette activité depuis combien d'années? Est-ce qu'il y a une certaine fidélité du public qui vient vous voir?
0: Ouais, je le pratique depuis longtemps. Du coup, j'ai commencé à étudier en 2004, mais là, je le pratique depuis je le pratique. Et oui, j'ai une grande fidélité. Donc, je travaille tous les jours du lundi au vendredi et je vois les gens revenir. Soit pour les aider hein, sur leur chemin à trouver du confort dans leur qualité de vie. Et parfois, quand les choses sont réglées ensemble, ou avec aussi, quand je dis ensemble, c'est la personne avec les changements qu'elle apporte, moi, mon travail, la coopération avec la médecine traditionnelle, quand les choses vont mieux, les personnes aussi, on ne se passe pas de faire l'entretien de la santé. Donc, Bordien, c'est très important dans la médecine chinoise. Les gens peuvent venir s'ils ont un problème ou pas.
1: Il y a dans ces propositions également le massage Twina. Ça, c'est une technique de...
0: Voilà, c'est ça. C'est ce que je pratique. C'est D'accord. le massage traditionnel chinois.
1: Kinésiologie.
0: Voilà, mais là, ça, c'est un autre type de thérapie qui est pratiquée à dispensaire ouais, aussi.
1: Voilà, je les cite encore pour finir. Myosthésie, massage sur table à l'huile. Ça ne demande pas certainement de grandes mystères. Et puis, la nouvelle hypnose. Alors ça, c'est qu'est-ce qui est nouveau dans la nouvelle hypnose? Vous ne savez pas.
0: C'est un type d'hypnose qui est pratiqué, mais je ne pourrais pas vous en dire plus sur la...
1: Vous savez ce qu'elle permet?
2: L'hypnose, c'est une technique qui est très ancienne, hein, qui apparaît au 19e siècle et qui est pratiquée depuis, alors qu'elle a connu des grands mouvements. Il y a des écoles d'hypnose différentes. On va avoir des techniques plus classiques, mais on va aussi avoir l'hypnose transpersonnelle, l'hypnose ericksonienne. Enfin, et ça travaille beaucoup sur la mise en transe de la personne, donc une transe légère, dans laquelle on va amener la personne à entendre des suggestions, visualiser des choses qui sont bénéfiques pour elle et qui vont mettre son système en travail. Donc en gros, l'hypnose, c'est ça. C'est une technique qui est largement répandue et qui, en plus, a donné naissance à plein d'autres techniques. D'une certaine manière, la sophrologie découle de l'hypnose. D'une certaine manière, le MDR découle de l'hypnose. On peut dire que l'hypnose, c'est quand même une pratique mère qui va enfanter plein de courants différents et qui est surtout fondamentale parce qu'en fait, historiquement, la naissance de la psychologie se fait au sein de l'hypnose. C'est-à-dire qu'au 19e siècle, on a vraiment une montée en puissance de l'intérêt pour la psyché humaine. Et c'est vraiment là qu'on invente la psychologie, qu'on invente la psychiatrie, la psychothérapie. C'est là qu'on invente aussi la notion d'inconscient. Et tout ça se fait dans un bain de gens qui pratiquent l'hypnose pour étudier les profondeurs de la psyché.
1: Voilà, oui, Freud l'avait utilisé à ses débuts.
2: Absolument.
1: Et il s'en est détourné parce que, justement, ça ne répondait pas à ses attentes, à ses recherches hein, sur la psychanalyse. Il y a cette conférence qui parle donc de guérir autrement. Est-ce que, justement, cet ouvrage permet de découvrir encore plus en profondeur les propositions opérées au sein de ce dispensaire?
2: Oui, cet ouvrage est structuré. Il y a une grosse introduction qui va replacer justement le tronc commun de toutes ces approches, avec des enjeux de fond qui sont de réhabiliter notamment la relation corps-conscience, qui sont de voir qu'on est connecté à l'environnement et que du coup, il faut prendre tout ça en compte dans notre médecine. On ne peut pas juste

0: considérer que l'être humain est une machine biologique et qu'il est dissocié de lui-même et de son environnement. Donc il y a plein de principes communs à toutes ces approches qui sont présentés dans cette introduction. Il y a aussi un bilan sur la pratique des médecines conventionnelles, alternatives et complémentaires aujourd'hui. Et dans un deuxième temps, on a différents chapitres qui vont présenter différentes approches avec effectivement une petite intro historique et puis ensuite des témoignages. Et enfin, quelle est la science derrière chaque approche? Et ça, c'est très intéressant parce qu'on a vraiment du coup des études sourcées qui nous démontrent qu'il y a des effets scientifiquement prouvés. Donc ça, c'est important.
1: Alors, il existe la maison à Die. C'est un groupement aussi de médecine, de soins alternatifs. Et justement, leur organisation s'opère par d'abord l'écoute de la personne qui vient demander un suivi au sein d'une équipe. Et ensuite, cette équipe se retrouve pour décider de quel traitement sera peut-être le plus adéquat à la personne. C'est comme cela que vous vous organisez également ?
2: Non, au niveau du dispensaire de soins naturels, c'est la personne qui vient, en fait, qui va choisir la thérapie avec laquelle elle souhaite avoir recours. Donc ça se fait soit en regardant sur le site quelle thérapie l'intéresse, et ensuite elle va appeler le dispensaire pour une prise de rendez-vous. S'il y a de la place pour cette thérapie, ben c'est voilà. On lui donne un rendez-vous, et sinon d'autres thérapies lui sont proposées. Donc les thérapies, voilà, si par exemple elle veut venir la semaine d'après, qu'il n'y a plus de place en médecine chinoise, on va lui proposer de faire la réflexologie ou que sais-je. Donc voilà, c'est la personne qui reste décisionnaire de la façon dont elle a envie de se soigner, on va dire.
1: Voilà. Vous-même, Myriam, proposez une activité de soins au sein du dispensaire.
0: Alors, comme je le disais, oui, effectivement, moi je suis thérapeute psychocorporelle. Alors, j'ai fait un cycle de soins au sein du dispensaire. Actuellement, je n'y interviens plus, mais j'ai mon cabinet. Et moi, c'est vraiment, comme Mathieu le disait, au dispensaire, il y a vraiment tout ce versant qui va être davantage des approches manuelles, mais il y a aussi tout le versant qui sera davantage sur les approches psychiques. Et moi, c'est dans ce versant-là que je suis intervenue à l'époque. Et là, pour le coup, on est vraiment sur un accompagnement psychologique de la personne avec différentes méthodes. Moi, je suis en psychocorporelle, mais il y en a d'autres au dispensaire. Et donc, il y a plein, de propositions qui sont faites aux gens qui viennent s'inscrire pour recevoir un soin.
1: Une personne qui vient vous voir, vient-elle uniquement pour une proposition, ou alors est-ce qu'il est organisé peut-être plusieurs intervenants dans son passage, dans une journée ou une demi-journée?
2: Alors au dispensaire, donc en général, les personnes, on va dire qu'il y a deux grands pôles, comme je disais tout à l'heure, il y a le pôle des thérapies manuelles, donc les personnes elles peuvent venir une fois, ou revenir éventuellement si on sent un besoin, on peut proposer à la personne de revenir pour un cycle de travail. Et au niveau du pôle de l'écoute psychologique, là, c'est un suivi de 8 séances. Donc il y a une véritable prise en charge avec un certain objectif dans un temps limité. Voilà.
1: Je reviens sur Guérir autrement, votre ouvrage, Myriam Gablier. Cela aborde le burn-out, les cancers, les maladies auto-immunes, le stress, les dépressions, les addictions et des allergies, douleurs. Ce sont des témoignages qui sont ainsi établis, qui permettent quoi pour le lecteur ?
0: Qui permettent de s'identifier, parce qu'en fait, c'est des gens qui racontent leur histoire et qui racontent leurs difficultés, qui racontent les phases par lesquelles ils sont passés, parce que quand on fait face à une maladie relativement grave, c'est pas facile, on a tout un parcours. Des fois, on est démunis, des fois, on a des percées, on est content, et puis ça retombe, et puis c'est toute une endurance. Et donc, en fait, c'est bon de savoir qu'on n'est pas seul, donc d'avoir des témoignages de gens qui ont travaillé ça, qui ont traversé ça, et puis surtout d'avoir une diversité de conditions qui touchent toute la population. Et voilà. Et ce qui est chouette, c'est aussi que là, ce livre va présenter différentes approches, donc les différentes méthodes qui vont faire différents chapitres. Mais ce que je trouve super intéressant aussi dans ce livre, c'est qu'il y a un passage sur l'étude qui a été faite par la science des guérisons remarquables, c'est-à-dire des gens qui sont guéris de maladies graves alors qu'ils n'auraient pas dû se guérir. Et ce qui est intéressant, c'est que ces scientifiques les ont notamment recensés. Et donc, à l'heure d'aujourd'hui, on a des banques de données tout à fait sourcées médicalement de gens qui ont guéri de maladies dont ils n'auraient pas dû guérir. Mais surtout, les scientifiques se sont penchés sur quels sont les facteurs qui ont aidé ces gens à se guérir. Et là, ça devient vraiment intéressant parce que ce que la science met en évidence, c'est que ce n'est pas une seule technique ou une seule médecine qui va guérir quelqu'un. C'est vraiment tout un ensemble de facteurs qui font que la personne va vraiment s'attraper elle-même dans sa propre guérison. Donc, elle n'est plus passive à subir le diagnostic ou le traitement de quelqu'un. Elle va attraper son chemin de guérison, le designer elle-même. Elle va aller chercher plein de ressources différentes. Et donc, ça, c'est aussi intéressant. C'est-à-dire, on parle de technique, mais il s'agit surtout de chemin individuel, personnel et à chaque fois unique de guérison. C'est-à-dire qu'à chaque fois, les gens passent par des phases différentes qu'on pourrait, si on regarde de plus haut, voir qu'il y a des phases types, mais c'est aussi des chemins intimes, des chemins personnels. C'est très touchant de voir par où passent les gens.
1: Alors, le sous-titre de ce livre, c'est aussi des témoignages de guérison qui redonnent espoir. Espoir par rapport à une médecine conventionnelle qui a peut-être tout donné et dont les personnes se sentent peut-être laissées au bord du chemin.
0: Je crois qu'il faut être lucide sur le fait que la médecine conventionnelle est vraiment précieuse. On ne veut pas se passer de la médecine conventionnelle.
1: Ça, j'ai bien compris. Mais elle a ses limites, comme toute...
0: Voilà. Mais justement, la lucidité, c'est de voir les limites de cette médecine qui sont avant tout des limites philosophiques. C'est-à-dire que la médecine conventionnelle se base sur un principe qui est qu'on réduit l'être humain à des phénomènes physiques uniquement. C'est-à-dire que l'être humain devient une machine biologique et on va le soigner par des moyens physiques, chimiques, électromagnétiques, manuels. Mais l'être humain, c'est beaucoup plus que ça, en fait. Un être humain, c'est une vie intime, c'est de la sensorialité, c'est des émotions, c'est des pensées, c'est une reliance à l'environnement. Et justement, je pense que le retour, ou en tout cas l'expansion des médecines conventionnelles, des médecines alternatives en Occident, c'est bien parce qu'elles viennent combler un manque qui n'est pas pris en charge par la médecine classique. En fait, elles viennent s'occuper de dimensions que la médecine classique a écartées à partir du 18e, 19e siècle en devenant matérialiste. Alors qu'avant, notre médecine était beaucoup plus dans l'humain. Mais c'est cette dimension qui manque, en fait, dans la médecine conventionnelle et que les gens vont chercher ailleurs et qui est largement et amplement portée par les médecines alternatives.
1: Il y a l'arrivée dans le monde scientifique de l'intelligence artificielle qui permet justement aux radiologues de parfaire un peu de déceler les anomalies que l'on peut avoir. Est-ce que l'intelligence artificielle, vous êtes sans la pratiquer, mais est-ce que vous êtes intéressé dans ces avancées, dans ce qu'elle propose? Est-ce qu'il y a une réponse à trouver auprès d'elle aussi dans ses propositions?
2: Pour ma part, c'est assez divorcé de mon approche dans laquelle je suis plutôt à essayer d'aller vers de faire le vide pour essayer d'être en contact profond avec la personne. Mais je peux imaginer que, et je sais que certaines personnes au sein de la médecine chinoise vont développer ces outils pour le bilan, etc. Donc on va rentrer toutes les informations du bilan, mais bon, on passe complètement à côté de... c'est un outil pour moi qui ne peut pas encore palper, toucher, écouter, sourire la personne dans sa globalité. Pour moi, la médecine, c'est ça, quoi.
0: C'est toute la question de l'outil. Je veux dire, un outil peut être intéressant dans une certaine mesure, mais ça reste un outil. Et surtout, un outil ne sera jamais une rencontre sensible, comme le dit Mathieu. Je veux dire, un soin, c'est avant tout une rencontre sensible, une rencontre humaine. Et rien ne peut remplacer ça. Donc, peut-être que dans un coin, je vais utiliser l'intelligence artificielle pour améliorer mes performances. Mais en réalité, le soin ne se joue pas du tout dans cette dimension-là.
1: Ces séances s'opèrent en semaine, pendant les journées. J'imagine qu'il existe donc sur le site internet un planning pour connaître un peu les disponibilités de ces soins.
2: Alors oui, sur Internet, donc nous on est ouvert le lundi, mardi et le mercredi une fois sur deux, et parfois le vendredi de manière mensuelle. Et donc sur Internet on peut trouver les thérapies disponibles, et puis surtout c'est plutôt par téléphone que ça se fait, un peu à l'ancienne, hein. Donc il faut appeler durant les heures d'ouverture, donc le lundi matin, enfin le lundi pendant les heures d'ouverture on peut appeler le dispensaire. Pour l'instant on est resté à des prises de rendez-vous téléphoniques. Et voilà, donc c'est comme ça que ça se passe.
1: Le numéro de téléphone est disponible, hein, dans les contacts sur le site. Sur le site. Combien de personnes, c'est individuel, mais est-ce que parfois vous recevez aussi des groupes?
2: Alors oui, c'est vrai que au dispensaire, on a trois salles de soins, donc deux salles pour les thérapies manuelles et une salle pour l'écoute. Et on a la chance également d'avoir une grande salle d'attente qu'on investit avec l'équipe de la médecine chinoise manuelle, Twina. Donc on reçoit le vendredi, une fois par mois, on met les trois tables dans la salle, comme en Chine, dans le service à l'hôpital. Et puis du coup, on reçoit les personnes qui veulent se faire masser ensemble. Donc le bilan se fait à côté, voilà, pour l'intimité, que la personne n'est pas forcément à raconter ses problèmes. Et puis ensuite, par contre, on est dans la même salle, on pratique ensemble. Voilà.
1: Myriam, pour votre ouvrage, quelle était, selon vous, la nécessité de le publier? Est-ce que ça répondait aussi à une demande restée sans réponse pour beaucoup de patients?
0: Oui, je pense que déjà, ça répond à la nécessité de réactualiser notre regard sur ces approches qui sont, comme je le disais, beaucoup plus répandues et parmi nous qu'on ne l'imagine. Les sondages nous indiquent qu'il y a quand même autour de 400 millions d'Occidentaux qui se soignent par des médecines alternatives, donc, et qu'il y a besoin vraiment de réactualiser ce regard. Et par ailleurs, ça permet à des gens d'avoir entre les mains un ouvrage où il y a justement une présentation de ces différentes approches avec des références scientifiques et qui permet de peut-être s'orienter vers une approche ou une autre pour y voir un peu plus clair, parce que c'est vrai qu'il y a des gens qui ne sont pas forcément informés de quelles sont toutes les propositions. Donc dans ce livre, il y en aura un grand nombre.
1: Alors donc il y aura cette conférence, pour rappeler, le 8 octobre 2026 à 19h30, ça sera la salle coloriage à l'avenue Jean Rabaut à Cray. Et il y a une limite pour le jauge public, ou alors comment s'opèrent les inscriptions?
2: Eh ben, il y a 200 places, donc il n'y a pas de préinscription, mais voilà, il faut simplement venir.
0: Vous pouvez venir sur place sans inscription. Je ne sais pas si on atteindra les 200 places, mais voilà, en tout cas, vous êtes les bienvenus et ça sera chouette. On sait qu'il y a déjà pas mal de monde qui vont venir et que ça sera sympa.
1: Et vous répondrez aux questions du public?
0: Bien sûr, j'adore ça.
1: Pour finir cette émission, Myriam, une proposition musicale?
0: Oui, j'avais pensé à un morceau qui s'appelle All in You, donc tout à l'intérieur de vous, par Synapson.
1: Je vous remercie, Myriam Gablier et Mathieu Lindelaub, d'être venus sur Air du Bois pour nous parler donc du dispensaire des soins naturels et de cette conférence donc du 8 octobre par vous, Myriam Gablier, pour guérir autrement.
0: Merci beaucoup.
2: Merci beaucoup.
1: Je vous souhaite une bonne soirée.
2: Bonne journée.
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0: Ici Louis sur RDWA pour une nouvelle Pop en Stock. On est ensemble le dimanche à 19h15 et le mercredi à 10h20 pour la rediffusion sur 107.5 FM à Die et 101.7 FM à Lucandiwa. 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Aujourd'hui, on va emprunter quelques chemins de traverse, 8 morceaux, quelques curiosités psychédéliques de la pop indépendante et des mélodies qui ne se laissent pas toujours deviner au premier détour. On commence avec White Flight, projet américain de Justin Roloff, ancien membre de The Anniversary et aujourd'hui associé à Mick Stroud de Ratatat au sein du duo Kunzit. Après la séparation de The Anniversary en 2004, il explore une musique plus expérimentale mêlant pop psychédélique, collage sonore et électronique. On écoute Invisible Feet, tiré de White Ark, enregistré en 2007 mais jamais officiellement publié.
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On poursuit avec Ghost, joué par Apollo Sunshine, un trio américain originaire de Boston, formé par trois musiciens qui se sont rencontrés au Berklee College of Music. Le groupe développe une pop psychédélique inventive, nourrie de rock des années 60 et d'arrangements parfois surprenants. Il est à noter que Il fut une époque, la fin du morceau était le générique de Pop en stock. Super chanson.

On continue avec Sweet Spirit, groupe américain venu d'Austin au Texas, emmené par la chanteuse Sabrina Ellis. Cette formation cultive une pop généreuse à la croisée du rock indépendant et de la soul. Baby When I Close My Eye, sorti en 2015.

Direction la Belgique avec Absent-Minded, un groupe formé autour du chanteur et guitariste Bert Austin, un groupe que je chronique souvent parce qu'ils sont vraiment très bons. Depuis la fin des années 90, ils explorent une pop élégante et mélodique, enrichie d'influences jazz, folk et rock. Et on écoute Masterpiece, extrait de Riddle of the Sphinx, paru en 2020.

Retour en France avec French Cowboy, projet de Federico Pellegrini, ancien chanteur des Little Rabbits, un groupe nantais incontournable du rock indépendant des années 90. Après la séparation des Little Rabbits, Pellegrini poursuit ses explorations musicales sous ce nouveau nom, entre folk, pop et Americana. C'est parti pour Girl, extrait de Isn't My Bedroom a Masterpiece, paru en 2010. Girl.

traverse ensuite l'Atlantique avec Elliott Moss, musicien et producteur américain originaire de New York. Multi-instrumentiste, il construit lui-même une grande partie de ses arrangements, mêlant électronique, voix intimiste et textures atmosphériques. Et on écoute About Time, extrait de son premier album High Speeds, sorti en 2015.

On poursuit avec Mirror People, projet du musicien et producteur portugais Rouge Maja, également membre du groupe X-Wife. Il développe sous ce pseudonyme une musique électronique nourrie de disco, de pop et de sonorités vintage. Et la chanson s'appelle Million Question, extrait de Desert Island Broadcast, paru en 2025.

Et pour terminer, direction Londres avec Gengar, groupe britannique formé autour du chanteur Felix Bush. Depuis ses débuts, le Quatuor cultive une pop psychédélique aux guitares aériennes, quelque part entre rêverie et précision mélodique. Et on écoute Atlas Please, extrait de Sanctuary, sorti en

Voilà pour cette pop en stock, 8 morceaux qui nous ont fait voyager entre les États-Unis et l'Europe, avec quelques détours par des territoires musicaux moins fréquentés. La semaine prochaine, on changera peut-être direction, ou pas. D'ici là, portez-vous bien et gardez les oreilles ouvertes. À la semaine prochaine. Au revoir.

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Et salut tout le monde et bienvenue dans ce nouveau numéro de Latin America présenté par El Nono. Aujourd'hui, je t'emmène dans une émission autour du rock, avec du bon vieux rock brésilien des 70s avec le légendaire Raul Seixas, puis avec un groupe plus contemporain avec Los Uruguayos des Noteva Agustar. Fils d'un ingénieur et d'une mère au foyer, Raul Seixas est né le 28 juin 1945 à Salvador de Bahia. Il se forge une culture impressionnante grâce aux livres de la bibliothèque de son père. Souvent considéré en avance sur son époque, comme l'atteste son œuvre musicale, ses premiers goûts musicaux le portent vers Luis Gonzaga. Il n'abandonnera d'ailleurs jamais ses racines issues de la culture du nord-est du Brésil. On commence par écouter « Como vovo já dizia, oculos oscuros ».

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Voisin du consulat américain, Raúl Seixas découvre le rock'n'roll grâce aux chansons d'Elvis Presley. Il fonde d'ailleurs un fan club de ce dernier à Salvador de Bahia, puis monte un groupe aux Relâmpagos do Rock, les éclairs du rock, qui sera le premier de la ville à utiliser des instruments électriques. Plus tard, le groupe change de nom pour devenir The Panthers, puis enfin Raúlzito et Os Panteras. Le groupe débute en donnant des concerts dans les fêtes et festivals locaux, mais sa notoriété ne dépasse pas les limites de Bahia. Raúl Seixas est déçu par le milieu artistique et son premier mariage avec une fille de pasteur protestant le conduit à abandonner provisoirement sa carrière musicale. On écoute Let Me Sing, Let Me Sing. 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

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Convaincu par un de ses amis, Raúl Seixas, remonte sur scène en 1967 et effectue une tournée à Rio de Janeiro avec The Panthers. Il y enregistre un disque qui sera un échec. Il produit ensuite pour CBS plusieurs artistes de La Jovem Guarda, mouvement proche du rock créé au Brésil pour lesquels il compose plus de 80 musiques. En 71, il se rebelle et profite de l'absence du président de la maison de disques pour enregistrer un deuxième album qui ne sera commercialisé que brièvement. Il est alors licencié et participe en 72 à un festival international de musique sponsorisé par la chaîne de télévision brésilienne Globo, puis signe avec Philips pour enregistrer un nouveau disque. C'est pendant cette période qu'il rencontre Paulo Coelho, le célèbre écrivain brésilien connu notamment pour son livre L'Alchimiste, qui deviendra son parolier et avec lequel il va créer la société Alternative, basée sur les principes de l'écrivain occultiste britannique Aleister Crowley. Voici Mosca na Sopa.

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Raul Seixas obtient en 73 un succès monumental grâce à sa chanson Uro de Tolo, l'or des idiots, qui se relève une critique acerbe de la société de consommation et de la classe moyenne de l'époque, alors que le Brésil vit sous la dictature militaire et connaît une période d'essor économique. Il est brièvement emprisonné puis s'exile aux États-Unis avec son partenaire Paulo Coelho, car la dictature craint que la société alternative ne devienne un mouvement armé d'opposition. Il obtient un disque d'or avec son album Gita, enregistré peu avant son exil, ce qui conduit la dictature à le faire revenir au Brésil. Écoutons Métamorphosi ambulante.

C'est toujours Latin America présenté par El Nono. La carrière de Raúl Seixas est ensuite faite de hauts et de bas. Mais il obtient régulièrement des succès commerciaux avant de connaître une période difficile à la fin des années 70, notamment lorsque se termine sa collaboration avec Paulo Coelho. Il enregistre néanmoins plusieurs autres disques en 78 et 79, mais doit faire face à des ennuis de santé dus à son alcoolisme. Dépressif, il subit une cure de désintoxication en 79, puis se marie pour la quatrième fois, avant de signer un nouveau contrat avec CBS en 80. Voici le morceau Al Capone. Okay.

Tu es toujours dans Latin America, présenté par El Nono. En 82, Raúl Seixas donne un concert historique à Santos, où sont réunies plus de 150 000 personnes. Peu de temps après, il est hué par le public de São Paulo, pendant un concert où il se présente totalement ivre. Sa carrière continue, et il obtient d'autres succès malgré ses problèmes récurrents de drogue et d'alcool. Il enregistre son dernier album en 88, et ses concerts donnés en 89 le montrent considérablement amoindri. Son alcoolisme, aggravé par son diabète, conduit à sa mort d'un arrêt cardiaque cette même année, à l'âge de 44 ans. Influencé par Elvis Presley, mais aussi Jimi Hendrix et Bob Dylan, auquel il fait d'ailleurs référence dans une de ses chansons, ses musiques mêlent le style purement rock'n'roll à des ballades country ou blues. Les textes, notamment ceux issus de sa collaboration avec Paulo Coelho, se révèlent d'une grande qualité. Souvent irrévérencieux et ironique envers la société, ses chansons mêlent humour et messages subtils à double sens. Il intègre en outre des touches de rythme traditionnel du nord-esté dans quelques compositions et adaptera même une chanson, Lua Bonita, d'un des plus grands succès du cinéma brésilien, O Cangaceiro, film de 1953. Voici Tente Outra Vez.

C'était le Brésilien Raul Seixas dans Latin America présenté par El Nono. Passons à présent au deuxième groupe de ce numéro avec No Te Va Gustar d'Uruguay. Également connu sous les sigles NTVG, il est composé de Emiliano Branchiari, chanteur et guitare, Guzman Silveira, guitare basse et choriste, Diego Baltaburu, batterie, Gonzalo Castex, percussion, Martin Gil, trompette et choriste, Denis Ramos au trombone, Mauricio Ortiz, saxophone ténor et Marcel Courouchet au clavier. Voici No Te Quiero Acá.

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Noteva Gustar s'est créée en 94. La plupart de ses membres avaient alors 16 ans. Au départ, il ne comptait que 3 membres. Emiliano Banchiari, guitare, Matteo Moreno, guitare basse, et Pablo Adlaba, batterie. En 97, le groupe s'est ouvert sur d'autres styles de musique tels que le reggae, le candomblé, la salsa, le ska et la murga. Noteva Gustar commence à être réellement connu en 98 quand il remporte le prix du 3e festival de la chanson de Montevideo et un autre concours organisé par la commission pour la jeunesse de la même ville. En 99, le groupe tourne dans divers lieux de concert à Montevideo et en juillet, Noteva

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Pendant l'été 2000, Noteva Gustar fait une tournée considérable sur la côte est de l'Uruguay. En 2002, le groupe enregistre son deuxième album intitulé Este fuerte viento que sopla, ce vent fort qui souffle, à Santiago de Chile. À partir de ce moment, le groupe commence à consolider sa position comme une des références du rock uruguayen, avec un agenda très chargé. Son deuxième album devient disque d'or seulement 6 mois après sa mise au marché. Voici Como brilla tu alma.

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En 2004, Noteva Gustar fait une tournée sur la côte atlantique, partageant la scène avec le groupe La Zurda et avec un des plus importants groupes du moment, Bersuit Vergarabat. Ils multiplient leurs tournées en Argentine, attirant à chaque fois un public plus important. En 2005, sort leur troisième album intitulé Aunque Cueste Ver el Sol. Le concert de lancement du disque attire un public de plus de 10 000 personnes. De plus, le concert est enregistré pour un DVD qui sort en novembre 2005. Voici le morceau plutôt salsa, Machete.

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En 2005, Noteva Gustar fait une tournée européenne visitant plus de 40 villes, dont Munich, Hambourg, Brême, Berlin, Vienne, Berne et Madrid. En 2006, le groupe enregistre son quatrième album, Todo es tan inflamable, lequel est présenté en concert dans diverses villes d'Uruguay et d'Argentine. C'est la même année que le bassiste Matteo et le batteur Pablo quittent le groupe pour des raisons personnelles. Voici Yalala, Lala, Aimé, Aimé.

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Noteva Gustar compte 11 albums studio, 6 albums live et un album hommage à leurs 10 ans d'existence. Noteva Gustar est l'un des groupes les plus appréciés d'Uruguay et d'Argentine, où ils enchaînent les tournées devant des stades remplis. Leur nom, Noteva Gustar, cela ne va pas te plaire, vient des deux membres qui avaient eu l'idée du nom et qui, en voulant le présenter au troisième membre, lui avaient dit « Tenemos el nombre, Noteva Gustar ». On a le nom, ça ne va pas te plaire. Le batteur, croyant que c'était là l'idée, a validé le nom, Noteva Gustar. À ce jour, le groupe n'a jamais voulu révéler l'idée du nom qu'ils avaient eu au début. En Argentine et en Uruguay, il n'est pas rare que les gens jouent de ce nom pour effectuer des blagues. Je m'étais moi-même fait avoir quand j'avais découvert ce groupe. On m'avait dit « Je vais te faire écouter un groupe, ça ne va pas te plaire, Noteva Gustar ». J'ai compris que plus tard que c'était le nom du groupe, et ça m'a plu. Voici un morceau mêlant rock, murga, tango et reggae, Cielo de un solo color.

Voilà, c'était le Brésilien Raul Seixas et le groupe uruguayen Noteva Gustar dans Latin America. Merci à Toff à la réalisation. Merci à toi, cher auditeur, auditrice. Je te donne rendez-vous au prochain numéro ou bien sur les podcasts de l'émission que tu peux retrouver sur le Facebook Émission Latin America. Un grand merci à toutes les radios libres et ceux et celles qui les soutiennent. Je te laisse avec le morceau reggae, La Única Voz, ainsi qu'avec une citation de l'écrivain brésilien Paulo Coelho. Le bonheur est quelque chose qui se multiplie quand il se divise.

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2: Aujourd'hui, The Strange House d'Uketsu et Kiyo Ayano, aux éditions Kana, paru en 2025. Attention, ce manga est un thriller. Pourtant, tout avait presque bien commencé. Un homme demande conseil à un ami pigiste, dont on ne connaît pas le nom. On sait cependant qu'il est passionné d'occultisme. Pourquoi l'homme se tourne-t-il vers lui? Il va bientôt être papa et envisage d'acheter une maison pour la famille qui s'agrandit. Les futurs parents ont eu le coup de cœur pour le bien qu'ils ont visité, mais à la lecture des plans, quelque chose cloche. Une pièce sans issue à côté de la cuisine, une chambre d'enfance sans fenêtre, une salle de bain isolée, et même une fenêtre donnant sur une pièce totalement noire. Le pigiste, intrigué, montre les plans à Kurihara, un ami architecte, passionné lui aussi d'affaires occultes. Très rapidement, de supposition en révélation, le malaise et le doute s'installent et ne font qu'augmenter au fur et à mesure de la lecture. Au fil des pages, des questions surgissent. Quel secret abrite cette maison? Qui est vraiment la famille qui occupait les lieux précédemment? Pourquoi avoir une chambre d'enfant sans fenêtre? Pourquoi la maison récente est-elle déjà en vente? Des tueurs habitaient-ils là? Et pourquoi le pigiste qui mène l'enquête n'a-t-il pas de nom? Est-ce pour permettre au lecteur de mieux se glisser dans sa peau et d'être totalement immergé? Car comme le personnage principal, on se surprend à analyser les plans de la maison, à chercher le moindre détail étrange. Ils sont en effet le fil conducteur de cette histoire, l'élément central. Plus qu'une simple lecture, c'est une véritable expérience. L'auteur se joue de nos perceptions et de nos peurs. La maison, lieu familier et rassurant, ne l'est plus du tout. Ici, pas de monstres hurlants, pas de sang qui gicle à chaque double page, même s'il y a quelques scènes gore. Uketsu, l'auteur, base son œuvre sur des conversations et ses fameux plans. On alterne entre une lecture calme et des situations tendues. C'est déstabilisant. Les Japonais ne s'y sont pas trompés. Uketsu s'est imposé en quelques années comme l'un des nouveaux maîtres du thriller et de l'horreur. L'auteur, anonyme, caché derrière son masque blanc et sa voix modifiée, a captivé des millions d'auditeurs sur YouTube avant de publier 3 romans devenus chacun à leur sortie les titres les plus vendus du pays. Leur particularité, c'est d'intégrer des éléments graphiques qui transforment la lecture en une expérience presque interactive, invitant le lecteur à observer et à analyser pour déceler les indices. The Strange House a été décliné en roman, en manga et en film. La mise en scène graphique du manga est assurée par Kiyo Ayano. Les jeux d'ombre et les arrière-plans épurés renforcent l'ambiance angoissante. On est à la limite de la claustrophobie. Ce manga m'a poursuivi longtemps après l'avoir refermé. J'espère que je vous aurai convaincu de rentrer dans The Strange House. C'était The Strange House d'Uketsu et Kiyo Ayano.
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0: Il est 17h à Paris, 15h en temps universel. Et c'est l'heure du journal présenté par Charlotte de Rouen. Bonjour Charlotte.
1: Bonjour Anne-Cécile, bonjour à tous. La Cour de cassation confirme le renvoi en procès pour viol du footballeur marocain Achraf Hakimi. La plus haute juridiction française a tranché sur la procédure ce mercredi. On vous explique tout dans un instant. La France salue la grâce accordée par le président azerbaïdjanais à un ressortissant français ce mercredi. Libération qui intervient quelques heures seulement après la levée des sanctions européennes contre un oligarque russe. Quelles conséquences ont eu les expulsions de masse de l'administration Trump aux États-Unis? RFI vous dévoile la suite des conclusions de son enquête. Focus sur le Mexique dans cette édition. C'est le pays qui a accueilli le plus de migrants expulsés par Washington. Et puis en France, les agriculteurs se sentent bien seuls dans leurs fermes, durement touchées par la sécheresse et la canicule. Il est de plus en plus difficile pour eux de maintenir une activité viable. En France, la Cour de cassation confirme donc le renvoi en procès pour viol du footballeur international marocain Achraf Hakimi. Le défenseur du Paris Saint-Germain est accusé depuis 2023 d'avoir violé une jeune femme, ce qu'il réfute catégoriquement. Il devra donc se défendre devant un tribunal, Eric Mamrut.
2: Le pourvoi en cassation était le dernier recours offert à Achraf Hakimi pour éviter la casse-procès. Mais aujourd'hui, la Cour de cassation, qui juge la partie technique de la procédure et non les faits, l'a rejeté, jugeant, je cite, qu'aucun moyen sérieux n'était de nature à permettre son admission. Achraf Hakimi avait été mis en examen pour viol en mars 2023, avant d'être entendu quelques mois plus tard par la justice française. Suivant les réquisitions du parquet, la juge d'instruction avait alors renvoyé le joueur devant une cour criminelle, un renvoi confirmé en juin dernier suite à l'appel interjeté par le joueur du Paris Saint-Germain. Toutes les voies juridiques étant désormais épuisées, l'international marocain devra donc s'expliquer devant un tribunal sur ses accusations prononcée par cette jeune femme de 24 ans au moment des faits, sur cette soirée de février 2023, lorsqu'elle s'était rendue au domicile d'Achraf Hakimi, le joueur l'ayant, selon elle, embrassée et touchée intimement sans son consentement, une version qu'il a toujours rejetée. Dans un communiqué, l'avocate de la plaignante s'est satisfaite aujourd'hui de la décision de la Cour de cassation, précisant qu'après avoir été calomniée et traînée dans la boue par la défense d'Achraf Hakimi, ma cliente est déterminée à obtenir justice. La date du procès n'est pas encore connue, mais il pourrait débuter l'année prochaine.
1: Une précision signée Eric Mamrut. À la tribune de l'ONU, le président syrien a affirmé que le Golan restait un territoire syrien. Ce plateau est en grande partie occupé par Israël depuis 1967. Le nouveau gouvernement colombien d'extrême droite a reconnu l'annexion du territoire par Israël. Jusqu'ici, seuls les États-Unis avaient franchi cette étape en 1981. En juillet, le secrétaire général de l'ONU, Antonio Guterres, avait réaffirmé que le Golan faisait bien partie de la Syrie, qualifiant l'occupation israélienne de totalement inacceptable. Actuellement, c'est le président iranien qui s'exprime à la tribune de l'Assemblée générale des Nations unies. L'Iran n'a jamais été un agresseur, n'a jamais démarré de guerre. Voilà notamment ce qu'a dit Massoud Pezeshkian. Suivez les interventions en direct sur notre live RFI.fr. L'Azerbaïdjan a gracié un Français emprisonné depuis presque 3 ans pour espionnage ce mercredi. Une décision qui est intervenue peu après la levée des sanctions européennes visant l'oligarque russo-ouzbek Alisher Usmanov. Que demandait la France? Officiellement, Paris refuse de faire le lien entre les deux dossiers. Martin Ryan, 38 ans, figure sur la liste de 20 personnes graciées. Il est le seul ressortissant français à en bénéficier. Le président Ilham Aliyev a notamment pris en compte leur personnalité, état de santé et situation familiale. De son côté, la diplomatie française salue un geste humanitaire. Écoutez le porte-parole du Quai d'Orsay, Pascal Confavreux, au micro de Karine Houghton.
3: Un vrai soulagement que nous ayons cette décision de grâce qui soit accordée par le président azerbaïdjanais à notre concitoyen et compatriote Martin Ryan. Il était détenu en Azerbaïdjan depuis décembre 2023 et il s'agit pour nous d'un geste humanitaire que nous accueillons favorablement.
4: C'était combien de temps que la France est en pourparlers avec l'Azerbaïdjan pour sa libération?
3: Après, c'est le fruit d'un dialogue qui est sur le long terme, qui est exigeant, qui est patient, qui est bilatéral, et après on n'est pas plus précis, vous savez, sur tous ces des éléments qui doivent rester entre les États, mais un dialogue qui est pour nous aussi de nature à devoir être continué et qui marque une étape vers la normalisation de nos relations.
4: Est-ce qu'on sait quand est-ce qu'il revient sur le sol français ?
3: Là, c'est désormais dans effectivement un très court terme.
4: C'est-à-dire on parle d'heures, de jours ?
3: C'est dans très court terme.
1: Des propos recueillis donc par Carrie Noten. En Ukraine, 7 morts dans des frappes russes sur des infrastructures de transport et des stations-service. Le président ukrainien Volodymyr Zelensky accuse la Russie de chercher à paralyser l'économie et à détruire la vie des gens. Un hélicoptère militaire russe a aussi fait une incursion ce matin en Pologne. Ça s'est passé près de la frontière avec l'enclave russe de Kaliningrad. Les autorités polonaises accusent Moscou d'avoir une nouvelle fois mis la défense polonaise à l'épreuve. Depuis le début de la guerre contre l'Ukraine, plusieurs drones, missiles, mais aussi des avions et des hélicoptères russes ont déjà violé l'espace aérien du pays. Depuis lundi, RFI vous dévoile les conclusions de son enquête sur les expulsions de masse de l'administration Trump aux États-Unis. Une enquête intitulée « The Deportation Project » menée par Forbidden Stories et à laquelle 24 médias dont RFI ont participé. Parmi les 25 000 migrants expulsés des États-Unis depuis janvier 2025, depuis le retour de Donald Trump au pouvoir, 20 000 ont été renvoyés vers le Mexique, principalement des Cubains à Rimnipold.
5: Mon nom est José Alejandro Aponte Delgado. Je suis cubain. Je viens d'être expulsé des États-Unis après y avoir vécu 31 ans.
6: À 66 ans, José doit recommencer sa vie à zéro, dans un pays qu'il ne connaît pas et où il ne connaît personne, le Mexique. José a été arrêté l'an dernier par l'ICE, la police américaine de l'immigration, puis expulsé à cause d'une affaire de drogue vieille de 30 ans. Après un trajet de 30 heures en bus, il a été lâché littéralement à Villahermosa, dans l'état de Tabasco.
5: Je ne touche plus ma retraite des États-Unis. Ils m'ont aussi pris mon permis de conduire et ma carte de sécurité sociale qui me servait de papier d'identité. Ils m'ont tout pris.
6: José fait partie des plus de 4000 Cubains expulsés des États-Unis depuis janvier 2025, devenus apatrides car leur pays d'origine refuse de les reprendre. Les expulsions interviennent sur la base d'une coopération tacite avec les autorités locales, sans accord officiel, et aucune politique d'accueil n'est prévue pour ces ressortissants étrangers. Contacté par Forbidden Stories, le gouvernement mexicain n'a pas souhaité s'exprimer.
1: À Rimnipold, le Cambodge accueille aujourd'hui et demain jeudi la conférence internationale contre les escroqueries en ligne. L'Asie du Sud-Est est devenue un centre névralgique pour les réseaux mafieux qui ont recours à des petites mains pour soustraire de l'argent à des internautes sous couvert de relations amoureuses ou d'investissements en crypto-monnaie. Le Cambodge, longtemps accusé d'avoir laissé prospérer ces centres d'arnaque, a lancé l'an dernier une vaste campagne contre le secteur sous pression notamment de la Chine et des États-Unis. RFI 17 8 à Paris, sécheresse inédite, manque d'eau, le calvaire estival n'en finit pas pour les agriculteurs en France. Les premières aides d'urgence promises aux fermes par le gouvernement doivent être versées dans les prochains jours. Mais l'association Solidarité Paysan, qui accompagne depuis 35 ans les exploitants en détresse, publie ce mercredi un rapport sur les difficultés profondes du monde agricole. Jérôme Bosman.
7: Solidarité Paysan est présente partout en France et le constat de son coordinateur national, Jérôme Martinez, est sans réserve.
8: La prise de conscience aujourd'hui, notamment dans le monde agricole, elle est brutale et elle est extrêmement dure. Il y a beaucoup d'inquiétudes, il y a beaucoup de désespoir.
7: Le climat arrive pourtant en fin de classement des difficultés citées par les agriculteurs.
8: On ne va pas nous appeler en disant « le climat nous pose un problème dans notre activité ». On va nous appeler en disant « je n'arrive plus à vivre dans mon activité parce que mes récoltes sont mauvaises ». Où j'ai subi une tempête, une grêle, une période de canicule, un incendie, et donc de fait, ça me met en situation économique très complexe.
7: Fracture numérique dans l'utilisation des outils de gestion, problèmes de santé, conjugaux, mise aux normes, course à l'agrandissement et à la robotisation, surendettement et transmission des fermes, autant de problèmes structurels au monde rural, auxquels s'ajoutent les mal nommés aléas climatiques, de plus en plus récurrents. Le rapport alerte ainsi sur la difficulté pour les nouveaux installés, et surtout les femmes, à lancer puis maintenir une activité viable, notamment dans le maraîchage. Un tiers des 4000 exploitations aidées par l'association ont moins de 10 ans. Ils et elles sont chaque année plus nombreux à l'appeler pour de l'accompagnement juridique, pour de l'appui technique à la transformation agroécologique ou pour du soutien moral. Près de la moitié des paysans et paysannes sont seuls dans leur ferme.
1: Jérôme Bosman du service environnement de RFI. Restez avec nous à l'écoute de la Radio du Monde. Je vous laisse en compagnie de Nathalie Amar. Bonjour Nathalie.
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2: Dans le cadre des élections sénatoriales 2026, Erdiwa a envoyé une invitation aux 6 listes candidates. Ainsi, servir et agir ensemble pour la Drôme et nos territoires. La Drôme ensemble, au service des communes pour défendre la Drôme, faisant entrer le programme du nouveau Front populaire au Sénat. Drôme demain, accompagner nos collectivités au service de l'intérêt général. Nos communes d'abord. Seule la liste faisant entrer le programme du nouveau Front populaire au Sénat a répondu à notre sollicitation. Ainsi, Laura Marchelli et Robert Arnaud s'expliquent sur leur candidature. Nous les écoutons. Laura Marchelli, bonjour.
3: Bonjour.
2: Laura, vous êtes conseillère communautaire pour le CIAS de l'intercommunalité du Diwa. Vous êtes aussi conseillère municipale de l'opposition à la ville de Die. Et avec vous, monsieur Robert Arnaud, bonjour.
4: Bonjour.
2: Vous êtes colistier, donc auprès de Laura Marchelli, et vous êtes vous-même conseiller communautaire de la vallée de la Drôme, en Biovallée, et vous êtes aussi conseiller municipal à Grane. Alors tous deux, vous êtes avec nous pour nous annoncer donc cette candidature, ces candidatures pour les élections sénatoriales qui se dérouleront donc le 27 septembre à Valence. Hein.
4: À la préfecture, oui.
3: Oui.
2: La France Insoumise donc a désigné des candidats et c'est une nouveauté. Pour vous, qu'est-ce que cela revêt, cette candidature ?
3: C'est un mouvement, la France Insoumise. On aime bien préciser ça. Il n'y a pas de carte et plein de personnes, organismes et collectifs font partie de ce mouvement. Et pourquoi il y a des candidatures partout en France, là où on va élire les sénateurs fin septembre ? C'est pour faire vivre le nouveau Front populaire, le programme du nouveau Front populaire et faire vivre une vraie candidature de gauche et de rupture.
2: Robert, votre engagement auprès de la France Insoumise date depuis sa création ?
4: Je suis un des 1000 premiers signataires.
2: La raison principale aussi peut-être de cette proposition de LFI pour proposer des candidats, histoire de remettre un peu les horloges à l'heure ?
4: Oui, tout à fait, tout à fait. Et c'est une élection difficile parce que c'est une élection qui s'adresse à des grands électeurs, hein, qui sont désignés d'une manière un petit peu bizarre, puisqu'il y en a proportionnellement plus. On représente les territoires, mais il y a proportionnellement plus de grands électeurs des grandes villes que des petits villages ruraux, hein, où généralement il n'y a que le maire ou trois ou cinq délégués dans les plus petites communes, alors que dans les grandes communes, la totalité du conseil municipal vote, et même des fois au-delà, puisque des fois il y a l'élection de citoyens non élus pour devenir grands électeurs. Donc c'est vraiment une élection qui demanderait à être revue de fond en comble. C'est prévu dans notre programme,
3: c'est
4: d'ailleurs.
3: C'est ce que prévoit la France, voilà. Ouais, c'est ce que prévoit la France Insoumise. Voilà. Ouais. Et oui, on a une chambre au Sénat qui est très représentée par la droite et le PS. Et en fait, qui ne représente plus du tout ce qui est la physionomie de la France. Enfin voilà, c'est plus du tout ces partis-là qui ont obtenu le plus de voix aux dernières élections. Donc à un moment, il y a besoin aussi de
4: rafraîchir.
3: Oui, voilà, je cherchais un terme qui puisse passer à la radio.
2: Effectivement, je crois que la Chambre, le Sénat a toujours été plutôt à droite, sauf un cas. Je crois que c'était au début des années 2000. Hein, je crois qu'il y a eu un basculement socialiste, il me semble.
4: Le Sénat, il a été à gauche il y a très très longtemps, puis il a re-été à gauche un court instant avant que François Hollande ne fasse perdre pratiquement tous les mandats à la gauche au cours de son mandat.
2: En quoi consiste cette campagne auprès des grands électeurs ? J'imagine que vous avez une grande feuille de route.
4: On est sur le programme du NFP, on défend les mêmes choses, et plus particulièrement, on est dans la même logique de défendre des collectivités, de défendre les intérêts au plus près, les intérêts des collectivités, plus particulièrement dans des collectivités rurales, hein, puisqu'on a cette particularité, effectivement, d'être sur un département où il y a de nombreuses communes rurales. Voilà, et on est comme l'ont été de tout temps les sénateurs du département, si jamais on avait un élu, eh ben on constituerait une équipe et on ferait le travail comme il a été fait pour défendre les projets et l'intérêt des communes rurales. Voilà.
2: Un sénateur donc se soucie de son territoire, notamment.
4: Oui.
2: Est-ce que vous avez une vision sur celui de la Drôme et quelles sont les valeurs que vous voulez défendre?
3: La défense des services publics, on voit que en fait il y a une destruction au niveau national. On constate localement, enfin c'est ce que je disais tout à l'heure, mais en 10 ans j'ai vu un grand nombre de services publics partir du territoire. On a une population qui est vieillissante, qui n'est pas mobile. On n'a pas d'hôpital fonctionnel, on numérise tout. Les maires doivent faire face à des problématiques sociales importantes. On en a parlé au CIAS encore dernièrement. À des problématiques liées au changement climatique, au dérèglement climatique. Et une petite commune toute seule, avec des dotations qui sont minimes et qui ne sont pas équitables par rapport à d'autres grandes communes, ne peut pas faire face à tout ça. Et à un moment, il faut bien se rendre compte que les sénateurs actuellement qui sont élus font partie de majorités qui ont amené à ces problématiques importantes. Donc, c'est pour ça qu'on porte une autre voix et une autre candidature.
2: Vous parlez du nouveau Front populaire. Est-ce qu'il en résulte encore de l'effectif sur la Drôme? Est-ce que vous agissez justement conjointement dans cette campagne?
4: Dans cette campagne, au niveau national, un appel a été fait aux partenaires de législatives, hein, puisqu'on a été, les députés ont été élus sur un programme, sur un accord de programme et sur un contrat de programme. La France insoumise est toujours sur ce programme et a tenu bon sur tous les aspects de ce programme et tient bon encore. Certaines autres organisations ont tenu plus ou moins bon, hein. Tout le monde n'est pas à égalité. Et puis certaines s'en sont, comme le PS, s'en sont carrément éloignées. En début de campagne, là, il y a des appels nationaux qui ont été faits à se retrouver et avoir un accord global sur les échéances à venir, toujours autour d'un programme. Le but n'est pas d'avoir des élus pour avoir des élus. Le but est de défendre un programme et des actions pour améliorer la situation. Pour l'instant, ben, il n'y a pas eu d'écho à ces appels. Donc, nous serons les seuls à défendre ce programme de gauche qui a même installé une majorité relative à l'Assemblée nationale et qui continue à se battre sur ce programme-là.
2: Est-ce qu'il y a un partage de vos préoccupations aussi de leur part?
3: Alors nous, on démarre tout juste notre campagne et évidemment, on n'aura pas les mêmes moyens que d'autres sénateurs qui font partie de grands mouvements et qui peuvent aller rencontrer chaque élu. Voilà. Nous, on va voir dans nos cercles respectifs déjà les personnes qu'on connaît en leur expliquant le pourquoi de notre candidature. On va faire aussi appel à nos militants et à nos représentants locaux sur tout le territoire parce qu'en fait, c'est une élection qui concerne tout le monde. Les élus et les grands électeurs sont là parce que des citoyens ont voté pour eux et donc nous on a aussi envie de faire voir ces élections au plus grand nombre de citoyens. Ça ne peut pas rester que comme ça, des petites discussions entre deux portes, voilà. Donc moi j'ai déjà reçu des soutiens d'élus par ici et par ailleurs qui m'ont dit qu'ils étaient contents de voir une candidature officiellement de gauche et de rupture, et je sais que Robert, de son côté, c'est pareil.
4: C'est pareil. Moi, j'ai des soutiens comme ça, mais pour l'instant, on commence juste. Voilà, donc on va aller à la rencontre du maximum de monde quand même si on n'a pas les moyens des grands partis qui ont en plus des sortants, des sénateurs sortants, ça donne des moyens. Nous, on n'a pas de sénateurs sortants pour l'instant.
3: Donc, on ira à la rencontre de grands électeurs, soit si on nous sollicite, voilà, soit sur des grandes agglomérations ou des endroits où on n'est pas du tout identifié pour venir se présenter. Et on va adresser une lettre à l'ensemble des grands électeurs aussi pour expliquer notre programme, nos mesures phares et présenter les différents candidats qui composent la liste.
2: Le programme que vous proposez touche particulièrement la Drôme ou alors c'est plutôt une campagne nationale?
4: Alors, il y a deux éléments. C'est une campagne nationale et très politique, puisqu'effectivement, le Sénat a ce rôle de temps en temps de jouer les supplétifs de l'Assemblée nationale sur certaines lois. Et le macronisme a très bien su s'en servir et continue à s'en servir dans ce sens-là. Donc il faut pas ignorer ça. C'est une élection qui est très politique et qui est sous le coup d'électeurs qui n'ont pas été élus dans ce but-là. Donc les a transformés en grands électeurs. Beaucoup se disent apolitiques ou sont venus sur des questions d'intérêt local. Et pourtant, la loi leur donne ce rôle très, très politique. Et donc, on va faire campagne là-dessus. Et puis, il y a un autre aspect, effectivement, que je disais tout à l'heure. C'est-à-dire, le sénateur a ce rôle, effectivement, de soutenir les projets locaux. Et ça, vraiment, toute tendance confondue, généralement, le sénateur, il bat la campagne pour soutenir les collectivités dans son département d'élection. Et ça, nous le ferions aussi bien et autant que n'importe quel sénateur de n'importe quelle tendance. De ce point de vue-là, il n'y a aucun problème. Généralement, ils constituent des équipes techniques un petit peu remarquables pour les aider à faire ce travail-là. On a à la France Insoumise des tas de personnes qui ont cette capacité à venir faire ce travail, comme le démontre l'action de nos députés. On ne peut pas dire que nos députés passent inaperçus et que leur action passe inaperçue. Eh bien, on aimerait faire la même chose au Sénat.
2: Voilà. Il y a Laura, justement, et Robert, vous-même, est-ce que vous pouvez signifier ce que vous avez, vous, comme sentiment pour pouvoir vous présenter ?
4: Moi, je suis engagé depuis longtemps en politique localement. Hein, donc, j'en suis à mon cinquième mandat municipal et communautaire. Pendant près de 20 ans, c'est moi qui ai mené les finances, qui ai géré les finances et les ressources humaines de la communauté de communes du Val-de-Drôme. Je suis encore vice-président de territoire d'énergie 26. Je suis également administrateur du centre de gestion. Je suis également administrateur du CITRAD. Donc, l'investissement dans tout ce qui sert les collectivités locales, pour moi, c'est un vieux combat. Avant, j'étais dans le syndicalisme agricole, donc un très vieil engagement au service de l'intérêt général dans ce département. Si, par extraordinaire, on avait deux sénateurs, puisque je suis deuxième de liste, donc il faudrait qu'il y ait deux sénateurs pour que je sois élu, il n'y a aucun problème. Je ferai le travail dans le même état d'esprit que je l'ai toujours fait au service de ce département.
2: Et vous, Laura, par rapport à ce sentiment d'habitante du Diwa, vous avez vu aussi ces services disparaître. Est-ce qu'il y a une colère à exprimer dans cette campagne ?
3: Et ben alors, je suis arrivée sur le territoire il y a 11 ans maintenant, et voilà, dans l'idée de grandir, de faire grandir ma fille dans un territoire qui m'a plu, et de voilà, d'essayer de m'impliquer localement sur des actions, dans des associations, en travaillant politiquement suite aux Gilets jaunes et aux élections municipales en 2020. J'ai porté plusieurs projets, les popotes, là un projet d'épicerie sociale et solidaire. Initier les manifs des retraites, soutenir pour les pompiers, pour les collectes, nettoyer la Drôme pour sensibiliser sur cette question de l'eau. Donc mon implication sur le territoire, elle est... Voilà, ça me pousse. Voilà, c'est comme ça, il y a des gens qui se motivent pour d'autres choses. Moi, c'est ça qui m'anime, c'est m'impliquer pour le territoire, pour essayer qu'on puisse faire en sorte qu'on ne soit pas oublié. Qu'on vive bien, et en même temps, il y a une réalité sociale, il y a une réalité financière, il y a une réalité de désertion des services publics, il y a une réalité économique. Enfin, voilà, la vigne ne va pas bien, la clairette ne va pas bien. L'hôpital, on se bat sur cette question de localisation, mais que vivent les soignants ? Quels services on va nous proposer ? Voilà, il y a plein de sujets comme ça. Ma fille va grandir dans un territoire, qu'est-ce qu'on lui propose ? C'est ça qui m'anime et qui fait que j'ai envie de m'engager. C'est pas de la colère. Bon, oui, c'est peut-être de la colère, mais c'est une colère qui pousse. C'est pas une colère qui abat, quoi. C'est une colère qui pousse.
2: Il y a aussi un état de fait, c'est la météo, le climat qui a impacté toute la France d'ailleurs. Est-ce que, selon vous, c'est aussi peut-être le moment de bouleverser justement cette représentation qui ne semble pas être adaptée à ces transformations au vu de ce qui est proposé au niveau des lois ou des politiques ?
3: Bon, on n'a pas le choix. En fait, la question ne se pose pas, on n'a pas le choix. Et là, on voit bien que toutes ces dernières années, les politiques qui ont été faites sont allées à l'encontre de ce qu'il fallait faire pour le climat. Et on en paye les conséquences maintenant. Donc on ne peut que changer de cap.
4: C'est le cœur du programme de la France Insoumise depuis maintenant trois élections. Nous sommes certainement le premier parti écologique de France, même si d'autres peuvent
3: le revendiquer
4: et agir dans ce même domaine. La dernière proposition qui a été faite de supprimer les régions telles qu'elles sont et de passer à des éco-régions autour des bassins versants va dans le sens. Il y a actuellement une réflexion très très poussée à la France insoumise pour trouver les modes d'organisation qui seront les mieux à même de faire face à ces changements climatiques. Mais c'est un vieux combat chez nous, quoi. Même si le mouvement est jeune, c'est un combat qui est mené depuis le début sur ces thématiques-là.
3: Il faut bien se rendre compte qu'il va y avoir des parties de notre territoire qui vont ne plus être habitables. Voilà. Et donc, qu'est-ce qu'on fait ? On parlait de migration climatique de pays du Sud vers les pays du Nord, mais en fait, au sein même de notre pays, ça va se passer. Comment on l'anticipe ? Qu'est-ce qu'on prévoit ?
2: Et les filles ont toujours une opposition systémique de partis politiques déjà bien établis, mais il y a, quels que soient les sujets, LFI est responsable des malheurs. Qu'est-ce que vous en dites, ça ?
4: Je trouve que c'est curieux. Effectivement, il y a un acharnement médiatique. Mes excuses pour cette radio, mais on peut que constater qu'il y a un acharnement médiatique et que tous les prétextes sont bons pour soulever des histoires qui, la plupart du temps, sont sans fondement, d'ailleurs, et retombent. Mais généralement, on n'a pas la fin. C'est-à-dire que le brouhaha médiatique a servi à renforcer cette espèce d'impression qu'on est un mouvement un petit peu particulier, ce qui n'est absolument pas le cas. On est un mouvement politique complètement normal, avec un programme, des gens qui agissent sincèrement. Les gens qui sont engagés dans ce mouvement, ils ont cette particularité d'être très engagés, d'être très sincères dans leur combat. Voilà, donc de temps en temps, ça donne quelques éclats. Mais ce sont des éclats justifiés par la dureté des problèmes auxquels on s'affronte.
3: On est dans une société du zapping qui a besoin de passer d'une info à l'autre et on ne va pas au cœur des choses. Là, il y avait les universités d'été de la France insoumise il y a quelques jours juste à côté, donc localement, et le taux de fréquentation a explosé. Il y avait des conférences de partout sur des dizaines et des dizaines de thématiques dont on peut retrouver la plupart qui ont été filmées et qui sont disponibles sur YouTube. Et en fait, voilà, ça bosse, ça réfléchit, ça discute, ça confronte les idées. Il y a besoin de désigner les personnes en fait, qui se mettent en action pour pointer du doigt la France insoumise. C'est parce qu'ils ont des intérêts personnels, économiques, à défendre et que ce qu'on propose va venir un peu les chatouiller.
4: Le programme qu'on défend, finalement, on est prêt, on a vu ça aux amphis, effectivement. L'organisation, elle est vraiment pour suppléer les pouvoirs actuels qui ont mené la France dans l'état où elle est. Il faut quand même reconnaître que 10 ans de macronisme ont quasi détruit le pays. On ne reconnaît plus le pays qui est sorti du programme de la résistance et de l'état social. Regardez dans quel état on est, quoi. Il est grand temps que des gens sérieux s'emparent des affaires et remettent un petit peu d'ordre dans tout ça.
3: Et puis je rajouterai, ce qui est assez marrant avec notre mouvement, c'est que c'est les militants qui vont mettre la pression sur les élus pour qu'ils tiennent bien le cap, voilà. Voire même les pousser à aller plus loin. Et ça, je ne sais pas si ça se passe dans beaucoup d'autres organes politiques, mais voilà, on sait que la base va être là pour rappeler aux élus ce sur quoi ils ont été élus.
4: Sinon, il y a quelque chose. On a eu les amphis. Effectivement, il y a eu une affluence incroyable avec le dernier jour où il y avait 10 000 personnes sur le discours, qui est généralement le discours de clôture de Jean-Luc Mélenchon. Mais il y a eu 3 jours avant avec à peu près la même affluence, puisqu'on est monté pendant les 7 500 inscriptions, plus les gens qui faisaient à la journée. Donc on peut dire que pendant 3 jours, il y a eu pratiquement 10 000 personnes chaque jour. Et il faut que dans les années à venir, venez voir. Je veux dire, c'est une population normale, de gens normaux. Tous les Drômois étaient représentés, toutes les couches sociales et tous les âges étaient représentés, avec des gens qui sont là pour effectivement s'investir et travailler pour l'intérêt général et avec cette volonté de redresser.
3: Oui, et la liste s'appelle « Faisons entrer le programme du NFP au Sénat ».
2: Je vous remercie en tout cas, Laura Marchidi et Robert Arnaud, d'être venus sur RDUA pour nous parler donc de cette campagne des élections sénatoriales 2026, avec justement donc ce scrutin le 27 septembre.

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1: Voici les gros titres du Journal du Diwa. Retrouvez au sommaire du Journal du Diwa qui sera en kiosque ce jeudi 24 septembre la pose de deux passerelles piétonnes sur le site du CLAPS. De nombreux élus étaient présents pour assister à ce moment symbolique qui permettra aux piétons de franchir les deux rives sans passer par le pont routier. C'était aussi l'occasion de faire le point sur l'aménagement du site classé, dont l'enjeu est de relayer les voitures à la périphérie et de rendre le site plus accessible, notamment pour les personnes à mobilité réduite. En page 2, un éditorial de notre directeur, Jean-Paul Aboninck, qui évoque la situation économique du journal. Nous parlons aussi dans ce journal de la motion du département votée à l'unanimité ce lundi 21 septembre, motion qui demande au gouvernement de revoir le système de financement de la sécurité civile, et notamment celui des SDIS. Un financement des SDIS qui, pour l'instant, est à la charge uniquement des départements et des communes. Cette semaine également, nous fêtons les 35 ans de l'ADSA, Association d'Iwas de Sport Adapté, une association dont vous retrouvez régulièrement les exploits dans nos colonnes. Victorine a rencontré le président de l'association qui nous parle de l'engagement des bénévoles. À lire également le pari de l'association Le Sindo qui a réussi à collecter via une collecte citoyenne les 300 000 euros nécessaires à l'achat de l'ancien hôtel. Le Saint-Domingue avait fermé en 2024. Pêle-mêle quelques articles, une école de langue pour apprendre espagnol, les tricoteuses de l'UNRPA qui ont ressorti leurs aiguilles pour le

Opération Petit Bonnet, les 10 ans de la Marpa de Luc Andiwa, un avis de recherche de Suzanne et Francis de Lèche Andiwa qui souhaiteraient rentrer en contact avec Eliane qui leur a écrit une missive depuis dit. Le club escalade Les Caillasses qui fait sa rentrée et bien sûr une rétrospective photo du week-end dernier, un week-end particulièrement chargé. Des articles à retrouver ce jeudi 24 septembre en kiosque. Merci et bonne journée.

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0: et solitaire.
1: Un vaste désert perdu dans le vaste espace.
2: C'est là que nous ramènerons souvent notre attention, vidant le plus possible notre cerveau du tournoiement incessant de nos pensées. 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
2: Purifiés intérieurement, plus clairs, allégés, nous devenons plus allègres.
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2: Puis déployons-nous.

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1: 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Il est 18h.

Vivre avec les VIH, c'est maintenant l'émission d'une heure chaque semaine pour parler des questions qui comptent dans la vie des séropositifs et de ceux qui les aiment, mais aussi pour parler des santé sexuelle et des préventions. Allaitement des femmes séropositives et la Suisse prend de l'avance. Voilà les sujets d'aujourd'hui. Pour réagir à tout ce que vous entendez, vous pouvez nous contacter par téléphone au 01 40 29 46 09 ou à travers notre site internet comitedesfamilles.net. Vous pouvez également nous suivre sur Facebook et Instagram et la version podcast est disponible sur Apple Podcasts, Spotify, Audioblog et YouTube. N'hésitez pas à nous laisser des commentaires et des étoiles si vous avez aimé cette émission.

0: mercredi 23 septembre a lieu la journée internationale de la bisexualité, également appelée visibilité bi+. Et en accord avec l'association Because, notre radio vous invite à participer aux événements et notamment le 23 septembre à la table ronde à l'Hôtel des Villes de Paris. De 14h30 à 16h30 et la marche de Paris dimanche 27. Rendez-vous à 13h, place Stalingrad. Si vous avez envie de vous renseigner pour toutes les informations, notamment en région, je vous invite à consulter les sites because.fr, B-I-C-A-U-S-E.fr, son agenda ainsi que le manuel de prévention sur les IST. Because, l'association Because sera invitée prochainement à nos antennes. Ils auraient dû être présents aujourd'hui, mais du coup on a décalé cette interview, mais je vous rappelle qu'on est dans la semaine de la bisexualité. Passons au sujet d'aujourd'hui. En France, une femme vivant avec le VIH, ayant une charge virale indétectable depuis au moins 6 mois et bénéficiant d'un suivi médical rigoureux, peut choisir d'allaiter son enfant en concertation, avec son équipe soignante. Ça, c'est les papiers. La réalité est beaucoup plus nuancée et vous le savez si vous écoutez régulièrement cette émission. Mais aujourd'hui, on se rapproche des Alpes pour aller en Suisse à la rencontre du pédiatre Christophe Roudin de l'hôpital universitaire pour enfants de Bâle. En effet, la Suisse fait évoluer ses recommandations pour les femmes vivant avec le VIH dans un cadre médical optimal. Avec un soutien renforcé pour que la décision d'allaiter ne repose plus uniquement sur la femme, fin de l'obligation d'allaiter exclusivement, aucune limite de temps n'est imposée pour l'allaitement et le calendrier médical de l'enfant devient identique à celui d'un bébé non allaité. Je laisse maintenant la parole au professeur Roudin, que je remercie énormément d'avoir fait l'effort de soutenir cette interview en français, qui n'est pas sa langue d'utilisation habituelle.
1: La Suisse va actualiser encore cette année ses recommandations concernant la prise en charge et l'accompagnement des mères vivantes avec le VIH et de leurs enfants. Désormais, l'allaitement sera explicitement recommandé lorsque les conditions sont optimales. Jusqu'à présent, il appartenait aux mères d'exprimer leur souhait d'allaiter et de mettre celui en œuvre. Lorsque les conditions étaient optimales, elles bénéficiaient du soutien de l'équipe soignante. La décision est donc également la responsabilité qui en découlait, relevait toutefois de la mère, respectivement des parents.
0: Ok. Et du coup, les principes U égale U ne s'appliquent toujours pas à l'allaitement, mais est-ce que vous disposez des données qui pourraient faire évoluer, que ce soit dans les pays à faibles ressources ou dans les pays plus riches, toujours dans ce scénario optimal?
1: Il est évidemment vrai qu'il n'est pas encore établi avec certitude que le principe U égale U puisse également s'appliquer à l'allaitement chez les femmes vivant avec le VIH lorsque les conditions sont optimales. Mais l'inverse n'est pas davantage démontré. Dans les pays à ressources limitées, l'OMS a toujours recommandé l'allaitement exclusif pendant les 6 premiers mois, car dans ces contextes, l'allaitement permet d'éviter à beaucoup plus de nourrissons de mourir de maladies diarrhéiques ou respiratoires qu'ils n'en exposent au risque d'acquérir le VIH. Par condition optimale, on entend un traitement antirétroviral combiné puissant et pris de manière fiable, ainsi qu'une charge virale indétectable, idéalement déjà au moment de la conception, est maintenu pendant toute la grossesse et toute la période d'allaitement. Dans de telles conditions optimales, aucune transmission documentée du VIH par le lait maternel n'a été observée à ce jour. Même dans les pays à ressources limitées, seuls 8 cas de transmission du virus ont été rapportés alors que la charge virale maternelle était indétectable. Dans tous ces cas, cependant, les autres conditions permettant un allaitement considéré comme optimal étaient loin d'être réunies.
0: Parfait. Et à votre avis, quelles recherches supplémentaires faudrait-il mener sur ce sujet?
1: De nombreuses questions et de nombreux risques potentiels liés à l'allaitement en contexte du VIH restent encore non résolus. Et il est probablement que certaines de ces incertitudes ne pourront jamais être totalement levées. La recherche doit néanmoins, bien entendu, se poursuivre et être encouragée dans tous ces domaines. La question essentielle aujourd'hui est plutôt de savoir s'il est encore justifié d'attendre que toutes ces questions ouvertes et tous ces risques potentiels soient éventuellement clarifiés. Il est démontré que l'allaitement est également susceptible dans les pays à revenus élevés de prévenir des maladies et même des décès, tant chez la mère que chez l'enfant. Aujourd'hui, ces bénéfices sont refusés à tous les enfants qui ne sont pas allaités alors que cela sera possible, ainsi que leur mère.
0: Ok. Et la décision partagée donne un poids important au choix de la mère, ce qui lui confère une grande responsabilité. Vous avez changé ça. Qu'est-ce que vous en pensez?
1: Le problème de l'approche actuelle, fondée sur la décision partagée, réside dans le fait que la décision d'allaiter est donc aussi la responsabilité qui est en découlée. En découle est un principe laissé à la femme enceinte, respectivement aux parents. Le personnel soignant se limite à proposer son soutien. Dans le contexte du VIH, nous appliquons une stratégie de risque zéro, ce qui fait de l'infection par le VIH un cas particulier et contribue à la stigmatisation des personnes concernées. Or, aucune mesure ou intervention médicale ne présente uniquement des bénéfices sans comporter également certains risques. Bien entendu, les bénéfices doivent être nettement supérieurs aux risques potentiels. Aujourd'hui, l'infection par le VIH est une maladie infectieuse chronique traitable, permettant une bonne qualité de vie et une espérance de vie pratiquement normale. Dans les conditions optimales, le risque de transmission du VIH lors de l'allaitement est à l'évidence extrêmement faible et les risques potentiels doivent être considérés comme faibles.
0: Est-ce que en Suisse, la décision partagée est vraiment pratiquée partout? Et qu'est-ce que vous pensez, pourquoi en France est si difficile à mettre en place?
1: Le principe de la décision partagée a été proposé par la Suisse en 2016 et il est aujourd'hui appliqué dans notre pays ainsi que dans de nombreux autres pays à revenus élevés. Je ne sais pas si sa mise en œuvre est plus difficile en France. Il est certainement avantageux que la Suisse soit un petit pays. Il est ainsi sans doute plus facile d'y parvenir à un consensus à l'échelle nationale.
0: Et pensez-vous que les personnels soignants, même involontairement, peuvent participer à la stigmatisation des personnes qui vivent avec le VIH, en particulier de ses mères?
1: Ah oui, j'en suis convaincu. Donc, toute considération l'infection par le VIH comme un cas à part, nous, en tant que professionnels de santé, participons nous-mêmes à la stigmatisation des personnes concernées.
0: Si on peut refaire un point, quelles sont du coup les évolutions des recommandations suisses concernant l'allaitement exclusif, la durée de l'allaitement et les suivis du nouveau-né, s'il vous plaît?
1: Dans les conditions optimales que j'ai évoquées, nous recommanderons à l'avenir l'allaitement. L'allaitement exclusif sera certes recommandé, mais l'alimentation mixte ou l'introduction d'alimentation complémentaire restera possible. La durée de l'allaitement ne sera pas limitée de manière explicite. Le nouveau-né sera testé à la naissance, puis à intervalle de 3 mois. Après la fin de l'allaitement, un dernier test sera bien entendu nécessaire.
0: Ok. Et avec le recul que vous avez sur l'accompagnement de ces mères, observez-vous concernant leur bien-être psychologique et votre relation avec elles, qu'est-ce que vous observez? Et direz-vous que la possibilité d'allaiter transforme leur vécu de la maternité et les regards qu'elles portent sur elles-mêmes, sur leur séropositivité?
1: Il ne fait aucun doute que la possibilité d'allaiter leur enfant revêt une grande importance pour les femmes concernées. Cependant, l'accent mis sur les questions encore ouvertes dans le cadre de la décision partagée a également rendu la décision d'allaiter plus difficile et a créé une pression psychologique inutile. Il est donc important que nous, médecins, assumions davantage de responsabilité dans ce domaine.
0: Ok. Et en France, désolé de vous parler de la France, mais la PrEP est un sujet clé, proposé, je dirais imposé au nouveau-né. Qu'en pensez-vous? Est-ce que les données dont nous disposons peuvent le justifier? Est-ce que les profils des femmes concernées en France, précaires, migrantes, le fait qu'il y ait beaucoup plus de personnes vivant avec les VIH en France qu'en Suisse, pourraient justifier une telle mesure?
1: En Suisse, nous n'avons jamais sérieusement envisagé cette possibilité. Dans un pays comme la Suisse ou la France, la majorité des femmes enceintes remplissent aujourd'hui les conditions optimales permettant un allaitement sûr en contexte du VIH. Une prophylaxie pré-exposition administrée à l'enfant en complément du traitement maternel est inutile dans de tels cas. En revanche, lorsque les conditions sont défavorables, notamment en présence d'une charge virale détectable, nous recommanderions l'alimentation au lait infantile au biberon.
0: Tout à fait. Et pourquoi y a-t-il autant de disparités en Europe sur cette question? Et pourquoi, à votre avis, la France maintient-elle des recommandations si restrictives par rapport aux autres pays?
1: Nous avons tous beaucoup de mal à abandonner les mesures qui, bien avant que les traitements actuels ne soient disponibles, nous avaient déjà permis de réduire considérablement la transmission du virus de la mère à l'enfant. Beaucoup d'entre nous ont également vécu l'époque où les personnes infectées par le VIH étaient encore condamnées à mourir du sida. C'est pourquoi nous faisons tout notre possible pour éviter toute nouvelle transmission du virus. Malheureusement, cette volonté contribue également à ralentir le processus d'adaptation de l'évolution des recommandations.
0: Merci au professeur Rudin. Pour continuer sur cette fenêtre sur l'allaitement, je vous propose un petit point en arrière, en février passé. Point sur la recherche et les retours des terrains. Nous, ici en plateau, on avait reçu le professeur Laurent Maldrebeau, chef du service de gynécologie obstétrique à l'hôpital Louis-Mourier, le professeur Jeanne Sibiud, gynécologue obstétricienne à Trousseau, le professeur Pierre Frange, pédiatre à l'hôpital Necker et le docteur Perla David Chevalier, praticien contractuel à l'hôpital du jour et médecin d'études cliniques à l'hôpital du Kremlin-Bicêtre. Je vous propose un extrait de cette émission, mais je vous renvoie sur notre site internet. Vous pouvez écrire sous la bande de recherche allaitement et vous trouverez toutes nos émissions dédiées à ce sujet. Dans les recommandations,
2: on parle d'un allaitement exclusif de 6 mois, mais dans la vie réelle, on sait qu'il n'y a pas une barrière aux 6 mois.
3: Voilà, alors d'une part, il n'y a pas une barrière parce que c'est un choix de la mère, de l'enfant, des deux, quoi. Bien sûr, il y a aussi parfois des complications qui font qu'il y a un arrêt plus précoce. Et puis il y a un certain nombre de femmes qui trouvent que c'est difficile de faire un allaitement exclusif, alors bon, qui se retrouvent à faire un allaitement mixte, ce qui, on peut en discuter, enfin nous on n'est pas, on manque un petit peu de données sur ce sujet, c'est pas quelque chose qui est strictement recommandé, mais ce qui est souvent pratiqué et qui dans le contexte où la mère a une charge virale complètement indétectable, prend le traitement tous les jours et en plus on a un filet de sécurité qui a un traitement préventif chez le bébé, donc on n'est pas inquiet du fait qu'il y ait des allaitements mixtes en réalité.
2: D'accord, on pourra sûrement revenir sur ces données. Et on va un peu poursuivre, on a parlé, en introduction, j'ai parlé de la cohorte ANRS Viropreg, que c'est quelque chose de beaucoup plus large. C'est la grossesse qui est tout prise en charge. Je vous laisse nous expliquer de quoi s'agit-il.
4: Merci. Oui, alors Viropreg, c'est une cohorte multicentrique, c'est-à-dire qu'on inclut les femmes enceintes au cours de la grossesse, donc dans une trentaine de centres en France métropolitaine et dans les DROM. C'est une cohorte qui a de nombreux objectifs qui ne sont pas uniquement liés à l'allaitement, bien sûr, puisque oui, on va prendre en compte toute la grossesse, mais aussi le développement de l'enfant, et on va suivre les enfants jusqu'à l'âge de 4 ans, puis de 7 ans. Donc il y a tout un panel d'objectifs différents. Mais sur le plan de l'allaitement, c'est aussi une cohorte qui est complémentaire de l'observatoire Lactavie, puisqu'on va recueillir chez les femmes qui sont incluses dans la cohorte le choix de réaliser un allaitement maternel ou non. Donc là, on pourra justement avoir parmi l'ensemble des femmes dans chaque centre la proportion de femmes qui ont choisi un allaitement. Et puis, chez ces femmes qui réalisent un allaitement maternel, on va aussi avoir des objectifs un peu plus approfondis de recherche, notamment pharmacologiques, avec le dosage des antirétroviraux dans le lait, par exemple, ou la recherche de l'exposition aux antirétroviraux chez les enfants. Donc voilà, c'est une cohorte qui est complémentaire, mais qui est plus interventionnelle, et donc qui nécessite que les femmes signent un consentement pour participer à cette recherche au cours de leur grossesse et au moment du choix de l'allaitement. Elle n'a pas encore commencé, la cohorte Viropreg, mais elle est sur le point de commencer, puisque les inclusions devraient démarrer mi-mars.
2: Et vous avez dit on aura la proportion des femmes qui ont choisi l'allaitement. Est-ce qu'on aura une vision sur celles qui ne l'ont pas choisi, les raisons ?
4: Oui, donc on recueille aussi effectivement le choix de l'allaitement. Et puis il y a un suivi particulier pour celles qui font l'allaitement maternel et un suivi qui est un peu différent pour celles qui ne font pas ce choix. Et oui, on recueille aussi un certain nombre de caractéristiques des femmes pour pouvoir comparer celles qui choisissent l'allaitement et celles qui choisissent l'allaitement biberon. Et puis aussi, on aura certaines données sur les raisons du choix.
2: Est-ce que, professeur Franck, vous voulez compléter ? Vous êtes directeur scientifique de Viropreg ?
5: Oui, je pourrais compléter en disant que dans le cadre de cette cohorte, on prévoit également de questionner les femmes sur un certain nombre de facteurs qui peuvent indirectement influencer leur choix ou non d'allaiter, notamment les expériences de discrimination qu'elles ont pu vivre dans leur vie par rapport au fait qu'elles sont porteuses du VIH, ou un certain nombre de critères comme ça qui nous aideront aussi à préciser tout ce qui pourrait dans leur vie, en tout cas avoir influencé, alors c'est pas uniquement sur l'allaitement, mais en tout cas aussi sur leur choix d'allaiter ou pas. L'autre chose que je voulais préciser, c'est qu'à la différence de l'observatoire actuellement Lactavie, où n'importe quelle femme en France qui s'engage dans un processus d'allaitement peut participer de façon anonyme, bien sûr, à l'observatoire Lactavie, la cohorte Viropreg, elle sera centrée sur certains centres hospitaliers, alors qu'ils sont disséminés partout, effectivement, en France métropolitaine et ultramarine. Mais ce n'est pas n'importe quelle femme en France, du fait que c'est une organisation assez lourde, pour le coup, à mettre en place au sein des hôpitaux. Donc, il est possible que les femmes qui nous écoutent, suivant l'endroit où est suivie leur grossesse, on ne leur propose pas de participer à cette cohorte parce qu'elle n'est pas déployée dans le centre où elles sont suivies. Voilà.
4: Oui, effectivement, seulement dans une trentaine de maternités, ce qui est déjà beaucoup, mais une trentaine de grosses maternités affiliées à des centres d'infectiologie et de pédiatrie, donc en France métropolitaine, et il y a 5 centres dans les Drôme également.
2: D'accord. Et par rapport à Viropreg, c'est une question d'analyse qui va durer des années.
4: Il va y avoir 3 ans d'inclusion. Et donc après, les analyses seront faites dans l'année qui suit la fin des inclusions. Il y aura probablement déjà des analyses intermédiaires avant. Mais en tout cas, on compte 3 ans d'inclusion et environ 1200 femmes à inclure au total.
2: D'accord. Et déjà, j'ai voulu commencer par ça parce qu'on a toujours dit, depuis qu'on a commencé à parler de la possibilité de l'ouverture de l'allaitement aux femmes vivantes avec les VIH, de recherche, du manque de recherche. Le professeur Mandelbeau l'a dit aussi. Là, on a un observatoire, une cohorte qui va s'ouvrir. À votre avis, voilà, c'est déjà assez, c'est déjà beaucoup. Vous trouvez qu'il manquerait encore quelque chose ? Qu'il faudrait revenir sur certains détails. Oui ?
5: Alors, je ne sais pas si je répondrai précisément à votre question dans le contexte de la France, mais oui, bien sûr, il manque beaucoup d'informations encore, auxquelles j'espère qu'on pourra répondre en partie avec l'Observatoire et la cohorte. L'une des choses, s'il manquait deux choses. La première, c'est dans les autres pays que la France, et notamment les pays à bas et moyen niveau de ressources où les femmes n'ont pas forcément accès à des traitements aussi efficaces ou aussi continus avec des ruptures d'approvisionnement en médicaments qui arrivent, ce qui n'arrive pas en France, et qui ont moins d'accès à la charge virale, etc. On sait que le risque de transmission du virus par l'allaitement maternel peut être dans certains cas plus important que ceux qu'on voit en France, en tout cas dans les circonstances où on l'accompagne. Donc là, pour le coup, oui, il manque encore de recherche. Enfin, il y a des recherches en cours, mais pour déterminer la meilleure stratégie pour permettre dans ces pays, notamment en Afrique subsaharienne, de permettre l'allaitement avec encore moins de risques de transmission que celui qui existe actuellement. On n'est pas encore à zéro risque de transmission, en tout cas, lié aux différences de système de santé d'une manière générale. Ça, c'est la première chose. Et la deuxième chose, c'est qu'actuellement, on accompagne l'allaitement dans des situations de contrôle virologique absolument optimal en France, donc chez des femmes dont l'infection est parfaitement contrôlée durant toute la grossesse, etc., durant tout l'allaitement. Il est possible d'imaginer pour le futur, en tout cas, qu'on puisse éventuellement accompagner certaines demandes d'allaitement dans des situations un peu moins optimales, mais avec d'autres stratégies pour permettre de prévenir la transmission du virus, d'autres stratégies de traitement ou de prévention. Et ça, on ne sait pas encore bien prédire, chiffrer le risque de transmission quand la situation n'est pas tout à fait aussi optimale. Donc là, pour le coup, on manque encore de données qu'il va falloir
2: tout à
5: explorer.
2: Fait. On est aussi dans un moment très particulier avec l'innovation scientifique des médicaments et la prise de ces médicaments. Vous voulez intervenir, c'est ça, professeur ?
4: Non, je suis tout à fait d'accord avec ce que vient de dire professeur Frange. Je me disais aussi que, alors sur le contexte français, là, les deux études vont permettre d'apporter, je pense, beaucoup de renseignements. Ce sont des études qu'on appelle quantitatives, c'est-à-dire qu'on mesure beaucoup de choses, mais qu'elles vont probablement devoir être complétées par ce qu'on appelle des analyses plutôt qualitatives, c'est-à-dire avec des entretiens avec des professionnels de santé et avec des femmes en situation d'allaitement pour essayer... Ensuite, une fois qu'on aura ces mesures, de comprendre les freins et au contraire les facilitateurs de l'allaitement dans cette situation. Voilà, c'est quelque chose qu'on n'a pas encore déployé, cette recherche qualitative qui se mène avec des entretiens personnalisés au sein de Viropreg, mais qui pourrait en faire partie par la suite.
2: Oui,
3: Je partage complètement aussi ce qu'a dit Pierre Frange, ce qui vient d'être dit, mais par rapport aux personnes qui écoutent l'émission, il faut se dire que ce qu'on met en place, il faut quand même du temps pour qu'on ait les réponses. Déjà, je crois qu'avec ce qu'on est en train de discuter là, il y aura énormément d'informations qui pourront éclairer les choix, qui pourront éclairer les médecins, qui pourront éclairer les femmes vivant avec le VIH et les familles. Mais il faudra du temps pour avoir ces réponses. Ça ne se fait pas en quelques jours.
2: Et on sait, on a parlé plusieurs fois, que si les recommandations pourront évoluer à la suite de ces nouvelles informations.
3: Absolument,
2: que nous pourrons
3: tout le monde attend, par
2: avoir.
3: Exemple, est-ce qu'on a besoin de faire un traitement préventif chez le bébé pendant l'allaitement comme filet de sécurité? C'est un choix qu'on a fait en France qui n'a pas été fait dans certains autres pays. On aura une réponse un jour, mais il faut quand même du temps, parce que c'est pas à propos de trois cas qu'on peut conclure. Il faut quand même, faudra du recul. Et également, donc, ce qui est très important, ce qu'a dit Pierre Franche, c'est que si des femmes qui n'ont pas eu un contrôle parfait de leur infection VIH pendant plus de 6 mois on ne sait pas pour l'instant si c'est dangereux ou pas, on le saura que quand il y aura un peu plus de recul aussi. Tous ces éléments-là sont très importants.
2: Tout à fait. Je veux juste rebondir sur une dernière chose dite par le professeur Franche. Ça nous a beaucoup, ça m'a soulevé beaucoup les questions, mais juste pour informer nos auditeurs, Pierre Franche a parlé du coup des ruptures des stocks des médicaments dans les pays du Sud et le fait que pour l'instant, en Afrique subsaharienne, l'allaitement maternel est conseillé par parce qu'il y a des situations de pollution de l'eau pour les préparations du lait artificiel, entre guillemets. Mais les choses pourront changer. Vu qu'il y a ces ruptures des stocks, les femmes ne pourront pas prendre correctement leurs médicaments. Et justement pour ça, très bientôt, nous allons recevoir un médecin du Congo qui va nous justement parler de la situation qu'il y a actuellement. Parce que pour nous, c'est quelque chose de très alarmant. Mais ça, c'est un discours plus général qui va au-delà de cette émission d'aujourd'hui. Pour revenir aujourd'hui, terrain, France, hôpitaux, qu'est-ce qui se passe dans vos hôpitaux différents? Je propose de commencer par le Kremlin-Bicêtre. Est-ce que depuis l'ERECO, il y a une adaptation des services? Il y a quelque chose qui a été mis en place?
6: Nous on attendait beaucoup les recommandations parce que c'était quand même une demande des femmes d'avoir cette possibilité d'allaiter. Puis, enfin, c'était, parfois un risque de stigmatisation ou vis-à-vis de leur famille, vis-à-vis de leur environnement. Donc, dès qu'il y a eu les recommandations, nous, on a déjà autorisé 11 femmes à allaiter. On a aussi inclus 9 patientes dans l'Actavi. C'est bien sûr une décision qu'on prend en commun avec la femme. Donc, bien entendu, pour l'instant, comme on a dit, c'est plutôt des femmes qui sont dans des conditions un peu idéales, avec un contrôle optimal du VIH, qui ont un suivi régulier, qui n'ont pas de problème à venir faire leurs examens, etc. En général, c'est quelque chose où soit les femmes sont déjà informées, soit nous, on informe les femmes lors de leur suivi. Donc, lors de leur grossesse, les femmes VIH, elles sont suivies en général mensuellement. Donc, dans notre hôpital, c'est réparti où elles sont suivies par une gynécologue qui est référente pour les femmes vivant avec le VIH et par une des infectiologues qui fait partie d'un staff qu'on nomme le staff grossesse et VIH. Les femmes, une fois par mois, voient leur gynécologue et leur infectiologue. On les informe sur l'allaitement, on discute en amont des conditions, notamment la nécessité d'une prophylaxie néonatale et d'un suivi régulier pendant toute la durée de l'allaitement. Lors d'un staff qui a lieu de manière en général tous les 2 mois, où sont présents une virologue, des infectiologues, une pédiatre référente et une gynécologue, on parle des femmes qui souhaitent allaiter et on voit est-ce que les conditions sont remplies, quelles pourraient être les limites, comment on peut les aider pour mettre en place l'allaitement. Et si on est favorable à l'allaitement, on en discute avec la femme, on lui rappelle les conditions et lors de l'accouchement, lui est remis une petite plaquette d'information pour lui rappeler comment doit avoir lieu son suivi. Elle est inclue dans l'Actavi, après son accord. Et on organise son suivi à l'issue de l'accouchement. Donc pendant toute la durée de l'allaitement, les femmes, donc elles doivent faire un suivi biologique régulier. Donc ça, en général, c'est quand même des femmes qui ont souvent, parfois plusieurs enfants. Ça peut être assez lourd de venir à l'hôpital. Déjà, elles sont venues à l'hôpital pendant toute la grossesse. Donc on essaie de mettre en place avec elles. On leur propose parfois de faire des bilans en ville avec téléconsultation et de venir qu'à 3 mois par rapport à l'accouchement et toutes les données sont recueillies par notre technicienne et s'il manque, par exemple, on rencontre qu'il y a une femme qui n'a pas fait son bilan, on la rappelle, enfin, le but c'est vraiment de l'accompagner. Et c'est là où enfin, je trouvais que les données enfin, de Lactavie, où ça va être vraiment des données de vraie vie, parce qu'effectivement dans les recommandations on dit qu'il faut un allaitement exclusif, enfin, en pratique quand on est une femme, qu'on a des enfants, qu'on est fatiguée, bah, parfois c'est difficile l'allaitement exclusif. Et nous notre but, bien sûr on essaye d'encourager les femmes au maximum sur l'allaitement exclusif, mais on ne veut pas non plus les culpabiliser si à un moment elles donnent un biberon. Et ça c'est bien parce que dans Lactavie on recueille est-ce qu'il y a eu enfin, à un moment de l'allaitement mix, etc. Et ça, ça va pouvoir aussi rassurer à la fois bah, les soignants sur le terrain, les femmes, et aussi même les soignants qui ne sont pas sensibilisés au VIH. Et nous, vraiment, le but, par exemple, de la plaquette d'information, c'est que, un, les femmes, comme ça, on leur rappelle leurs conditions, et même quand elles vont en PMI, ou quand elles vont voir une sage-femme de ville, un pédiatre de ville, elles ont déjà une feuille où qui résume tout leur suivi, et il y a aussi des numéros où peuvent appeler les soignants pour qu'on leur donne les informations, pour pas que, parce que pendant longtemps l'allaitement était contre-indiqué chez les femmes vivant avec le VIH, et on a eu un moment une femme où elle est rentrée en PMI, on lui a dit non, faut surtout pas allaiter, et donc elle s'est sentie très stigmatisée, elle a pris peur. Donc pour d'autres raisons, elle a arrêté l'allaitement, mais c'est vrai que, enfin, il y a aussi informer les professionnels sur le terrain, non sensibilisés à la thématique, qui est très important.
2: Oui, d'ailleurs, vous avez dit, vous avez produit vous-même une plaquette d'information que vous remettez à la femme.
6: Oui, c'est notre technicienne d'études cliniques qui est spécialisée chez les femmes enceintes vivant avec le VIH, qui fait partie de notre staff et qui a produit cette plaquette et nous l'avons tous relue. Et sur cette plaquette, en fait, c'est résumé. Les conditions optimales pour l'allaitement, comment doit avoir lieu le suivi à la fois de la mère et du bébé, et il y a une série de numéros avec les numéros à la fois de la pédiatre, des gynécos, notamment s'il y a des problèmes de mastite ou autre, et les numéros aussi des infectiologues qui peuvent être joignables à tout moment, que ça soit par la femme ou par un soignant en ville.
2: Ça, je trouve que ça touche un point très important

0: organisation qui est très proche de celle qui vient d'être décrite au Kremlin-Bicêtre. En revanche, on a des petites différences et on n'a pas produit de guide particulier. On utilise aussi les questions qui avaient été élaborées au cours des recommandations où il y avait des questions directement comme si elles étaient posées par les patientes avec des réponses apportées par les professionnels de santé. Donc ça, c'était une synthèse qui avait été élaborée pendant les recos. Pour ce qui est des petites différences sur l'organisation, on a aussi une consultation prénatale qui est vraiment dédiée à l'allaitement pour les patientes avec une pédiatre et une psychologue, et c'est une consultation longue qui dure une heure et demie, où on reçoit les femmes et le conjoint si celui-ci souhaite être présent et que la femme le souhaite également. Donc ça, c'est une consultation prénatale. On a aussi des staffs qui ont lieu tous les deux mois où on discute de la possibilité de l'allaitement. Pour la suite de la prise en charge, pour les femmes qui allaitent, on a la chance de pouvoir demander aussi à une sage-femme qui est conseillère en allaitement et qui travaille spécifiquement avec les femmes qui vivent avec le VIH. C'est une sage-femme qui travaille à la Pitié-Salpêtrière, mais comme on est le même groupe hospitalier avec Trousseau, on a la chance de pouvoir compter sur elle. Elle voit certaines de nos patientes pour justement les discussions qu'on évoquait tout à l'heure sur l'arrêt de l'allaitement, le sevrage, des choses qui sont très nouvelles pour certaines de nos patientes. Comment est-ce qu'on gère aussi les complications de l'allaitement, elle peut les voir à ce moment-là. Et donc ça, c'est aussi quelque chose qui est très prisé par les femmes qui vivent avec le VIH et qui allaitent.
1: On continue les tours des tables par rapport à cette question, du coup, du comment sont mis en place les recommandations dans votre hôpital. Après, j'ai d'autres questions.
2: Alors, Annika, oui, pour le coup, je vais aller assez vite parce que l'organisation est relativement similaire. Il se trouve que dans l'ordre de la consultation anténatale, pendant la grossesse, les femmes, alors me rencontre moi en tant que pédiatre qui vais suivre leur bébé, elle rencontre également l'une des pédiatres spécifiquement sur les questions d'allaitement. Et ce qui leur permet, quand elles sortent de la maternité, d'avoir un contact. Et ça, c'est extrêmement important que les femmes osent poser la question, en tout cas, qu'elles ne sont pas seules une fois qu'elles sont à domicile en attendant leur premier rendez-vous de consultation, quand elles ont des questions spécifiquement sur l'allaitement. J'ai des crevasses, j'ai l'impression de ne pas avoir assez de lait, ou je ne m'en sors pas, ou comment je fais. Enfin, ce qui est indépendant parfois de la question du VIH, mais s'y ajoute après, là, évidemment, la crainte éventuellement de transmettre ou pas, en tout cas qu'elles sachent vers qui se tourner. Et souvent, c'est pas leur infectiologue qui aura forcément les questions sur comment je gère l'allaitement parce que j'ai des crevasses, ça me fait trop mal, etc. Donc c'est important que avant de sortir de la maternité, de fait, les coordonnées leur sont confiées. Mais si jamais c'était pas le cas, qu'elles n'hésitent pas à demander à qui je suis censé appeler si j'ai vraiment une question qui soit joignable et qui sache me répondre avec bienveillance et voilà. Et après, en termes d'organisation pratique, non, c'est relativement similaire. On n'a pas, nous, produit de plaquettes particulières pour accompagner ces femmes.
1: Pour le Somal des Bros.
3: Oui, c'est très similaire à Louis Mourier. Ce qui me frappe, c'est que il y a quand même un volet qui est à l'oral. Hein. L'écrit, c'est important juste pour le moment où on est seul au monde et qu'on ne sait plus très bien. C'est un anti-sèche en quelque sorte, de temps en temps. Et je pense que c'est important d'avoir les éléments tout à fait pratiques. Mais c'est un accompagnement et c'est toutes ces discussions effectivement en cours de grossesse qui font que c'est structuré. Le fait que les médecins, l'ensemble des médecins de l'équipe pédiatre, obstétricien, infectiologue, se rencontrent, discutent et soient sur la même longueur d'onde, ça c'est fondamental, c'est très rassurant. Qu'il y ait des conseillères en lactation, que les femmes les rencontrent pendant la grossesse. Et puis généralement, elles se tournent vers les numéros de téléphone et les gens qu'elles ont connus pendant tout le temps de la grossesse et ceux qui suivent l'enfant. Donc c'est pas si compliqué quand même, je pense, de trouver ce contact. Ce qui a été soulevé, nous on n'a pas eu de problème avec la PMI, mais on l'a anticipé aussi parce que effectivement c'était un grand, ils ont tendance à pas forcément être toujours au courant, donc c'est important que les femmes aient l'information et disent que c'était avec l'accord de la maternité qu'elles allaitent. Donc nous, jusqu'à présent, on a commencé un petit peu avant les recommandations, pour tout dire. Donc on a 15 femmes qui ont été suivies pendant l'allaitement chez nous.

0: n'y a pas eu de problème majeur. Ce qui nous a frappé, c'est que beaucoup de ces femmes ont continué l'allaitement bien après 6 mois. Ça, c'était la principale chose. On a la majorité, la plupart maintenant ont terminé. On sait que l'enfant n'a rien eu. Et je dirais qu'une des leçons, c'est que c'est à peu près un tiers des femmes qui ont accouché, un peu moins. Et parmi celles qui n'ont pas allaité, la plupart du temps, c'était un choix personnel. C'est pas parce que nous, on a dit que c'était pas raisonnable. C'est parce que ça leur paraissait pas commode. Qu'elles étaient fatiguées, qu'elles pensaient qu'elles préféraient finalement donner le biberon. Alors je me méfie un tout petit peu parce que parfois ça peut être aussi lié à la peur qu'elles ont. Il y a des femmes par exemple qui sont nées vivant avec le VIH. On leur a dit qu'elles avaient eu le VIH par l'allaitement par exemple de leur maman. Donc ça leur fait comme ça de façon symbolique un peu peur enfin c'est pas uniquement un choix comme ça sur quoi un choix qui résonne avec leur passé aussi. Voilà, ça c'est la, vraiment je dirais aujourd'hui la chose la plus frappante, c'est que nous on pensait que tout le monde voudrait allaiter, mais c'est pas toujours
1: Ouais. Non, il y a beaucoup de barrières encore.
2: Oui.
1: Et c'est le moment de notre rubrique vivante.
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1: AIDS 2026, c'est la 26e conférence internationale sur le sida, s'est tenue à Rio de Janeiro, au Brésil, en juillet dernier. Repenser, reconstruire, s'élever était le thème de cette nouvelle édition. Christophe Marté nous amène au Brésil.
4: Bonjour. Aujourd'hui, je voudrais vous parler de la conférence internationale sur le VIH-Sida qui s'est tenue du 26 au 31 juillet à Rio de Janeiro au Brésil. Alors je n'y étais pas, ni aucun membre de l'équipe de Paris sans Sida, notamment en raison du coût qu'engendre ce type de déplacement. Pour m'informer, j'ai lu pas mal d'articles et de posts sur les réseaux sociaux et bien sûr j'ai suivi l'excellente couverture de l'événement par Fred Le Breton pour Remède. Alors ce que je retiens de cette conférence, c'est d'abord la discussion autour de son slogan « Rethink, Rebuild, Rise », qu'on peut traduire par « repenser, reconstruire, se relever ». Ce slogan semble prendre en compte les changements intervenus depuis les annonces de baisse de financement états-unien début 2025. Et ces coûts budgétaires, il faut le rappeler, ont un coût humain énorme. Les effets sont maintenant chiffrés. L'AMFA, The American Foundation for AIDS Research, cette fondation qui avait été créée par Elizabeth Taylor dans les années 80, avance le chiffre de 1700 sites fermés et de plus de 16 000 soignants qui ont perdu leur emploi. Se relever est plutôt bien choisi. C'est comme si le monde avait été sonné par cette nouvelle donne, mais qu'en se relevant, on ne se résignait pas pour autant. Une autre voie est possible. Certes, elle doit prendre en compte le fait que le VIH n'est plus une priorité des pays riches. Beaucoup d'autres pays, en particulier la France, se sont désengagés par rapport au financement de la lutte contre le VIH. La France a baissé de 60% son aide au Fonds mondial de lutte contre le sida, la tuberculose et le paludisme. Cette autre voie de lutte doit aussi passer par la voix VOIX des personnes concernées. Elles se sont fait beaucoup entendre à Rio avec de nombreuses protestations, dont une sur le stand de la France. Et sur le terrain, cette autre voie passera par la mise en œuvre d'actions au plus près des besoins des populations clés, des actions mieux ciblées, plus pertinentes. Mais on connaît bien ce qui marche, en particulier la prévention combinée, avec le dépistage le plus précoce possible, la PrEP, le traitement partout et pour tous, qui est aussi un outil de prévention, on appelle ça le TASP. La fin de la transmission ne doit pas être un slogan. Il y a quelques mois, à Sitges, en Espagne, j'ai participé au premier sommet des survivants à long terme du VIH. Je vous en parlerai de ce sommet dans une prochaine chronique. Et j'y avais rencontré l'activiste et auteur séropositif américain Mark King. Mark King, il anime un blog intitulé « My Fabulous Disease ». Il était présent à Rio et a discuté avec de très nombreux délégués des pays du Sud. Je pense en particulier à l'interview qu'il a réalisée avec Flavia Piomukama, qui dirige une organisation en Ouganda. Elle a dû licencier 20 membres de son équipe et elle exprime très clairement les ravages de ses coupes. Je cite « Nous fournissons des services de prévention et de traitement en aidant les bénéficiaires à surmonter la stigmatisation qui les dissuade de venir dans notre clinique ». Et maintenant, nous sommes contraints de les refuser. Oui, la confiance a été rompue. des mots terribles pour décrire une situation très difficile. Mais je ne veux pas terminer cette chronique sur une note trop pessimiste. Rio a aussi été le lieu d'annonce concernant les innovations en matière de PrEP, mais aussi sur le développement de traitements simplifiés pour les PVVIH. Je pense notamment à ses essais sur un comprimé par semaine. Cela simplifierait beaucoup notre vie de ne prendre qu'un cachet par semaine. Qu'est-ce que vous en pensez ?

C'est le moment des annonces du cœur que vous trouvez sur notre site internet à l'onglet annonces. 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Je vous lis quelques annonces. 40 ans, Congolais de Brazzaville sans enfant à la recherche de Marcel Olove, indétectable comme moi, qui sera le futur père de nos enfants. Salut, moi je suis Salomon, célibataire avec deux mignons enfants âgés de 33 ans. Ici pour avoir une relation sérieuse et durable avec qui je ferai le reste de ma vie. Quelqu'un qui serait réellement ce qu'elle veut, peu importe l'âge. Je suis ouvert. Bonsoir, je m'appelle Yo-Yo, j'aimerais faire des rencontres sérieuses et vraies avec des hommes sérieux, prêts à s'engager dans une relation vraie entre 55 et 60 ans maximum. Moi j'ai 52 ans, africaine, mature et responsable, j'habite en Île-de-France, précisément à Poissy, merci, dans l'attente de l'élu. Salut, Salam Azul. D'abord, je souhaite à tous de la chance pour trouver l'amitié et l'amour sur ce site. Je suis une femme de 34 ans, algérienne, musulmane, je vis en France depuis 8 ans. Je cherche une relation sérieuse avec un homme vivant en France ou en Algérie. Je suis simple, douce, joyeuse et je m'efforce chaque jour à être une meilleure personne malgré les difficultés qu'impose l'époque dans laquelle nous vivons et la charge psychologique qui découle de notre maladie. Au plaisir. Et sur ce, je vous donne rendez-vous à la semaine prochaine. Merci d'être été à l'écoute de Vivre avec les VIH. Portez-vous bien et à bientôt.

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2: Mercredi 23 septembre, bonsoir à tous. On est ravis de vous retrouver, soyez les bienvenus, c'est l'heure de la session soirée de l'info sur RFI. 3 heures d'actualité au programme, c'est parti. Allez, dans 10 minutes, le grand reportage sera consacré ce soir à une pièce maîtresse du patrimoine français, la tapisserie de Bayeux. Elle a traversé la Manche pour se retrouver au cœur d'une exposition actuellement à Londres et c'est Léa Boutin-Rivière qui nous racontera l'incroyable épopée de cette œuvre quasi millénaire. Juste après, le débat du jour. Alors, on va se pencher ce soir sur la visite du pape Léon XIV en France, qui est prévue à partir de vendredi. Le programme est chargé avec des messes géantes, avec des centaines de milliers de fidèles, avec une veillée au Stade de France également, mais également une réception à l'Élysée, un discours sur l'Europe, en présence de plusieurs dirigeants de l'UE, car le pape est aussi un chef d'État. D'où notre question ce soir, est-ce que c'est une visite officielle comme une autre? Quelle différence? Et est-ce que ces différences mettent à mal la laïcité française? Réponse à suivre dans 30 minutes. Dans une heure, le grand journal du soir, le dossier sera consacré ce soir à la montée en puissance du phénomène climatique El Niño. 18h30 TU, Afrique Soir. Première édition de ce mercredi.
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2: Allez, à 19h10, temps universel, dans 2h10, le grand entretien du soir avec Mami Wata, célèbre drag queen de Côte d'Ivoire qui raconte actuellement son histoire dans un spectacle à Paris. Cette personnalité de la communauté queer sera avec Frédéric Genot. Et puis, dernier rendez-vous de cette session soirée de l'info sur RFI Accent d'Europe qui va tenter ce soir de répondre à cette question. Comment trouver l'amour à l'heure des écrans? On sera en Irlande où le plus grand festival européen des célibataires a lieu. Reportage également en Croatie à la découverte d'un musée inédit, le musée des cœurs brisés. Ce sera à 19h40, temps universel. Voilà pour le programme pour l'heure 17h02 TU. Bonsoir Adrien Delgrange.
4: Bonsoir.
2: L'heure de votre journal à la une ce soir, les Houthis qui menacent de frapper les intérêts américains.
4: Oui, si les États-Unis osent soutenir l'Arabie Saoudite par des frappes aériennes contre le Yémen, alors les intérêts américains autour de nous seront des cibles. Déclaration d'un conseiller militaire Houthi. Ces rebelles yéménites soutenus par l'Iran qualifient aussi de ligne rouge une éventuelle intervention américaine dans le détroit de Bab el-Mandeb. Pendant ce temps-là, les frappes saoudiennes au Yémen se sont poursuivies. Aujourd'hui, elles ont fait 10 morts, 14 blessés ces dernières heures, selon la télévision des rebelles Houthis. Et parallèlement, Oriane Verdier, sur le terrain, les combats aussi continuent entre Houthis et forces gouvernementales yéménites.
5: Les forces gouvernementales yéménites soutenues par l'Arabie Saoudite affirment avoir pris le contrôle total du mont Kafran, une des hauteurs stratégiques de la chaîne de montagnes qui surplombe le détroit de Bab el-Mandeb. Après avoir pris le contrôle des côtes yéménites le long de la mer Rouge, les rebelles Houthis ont lancé une offensive sur ces hauteurs qui leur permettrait de créer un bouclier naturel pérenne sur leur nouvelle position côtière. Les combats se poursuivent également autour des villes de Taiz et Marib, un peu plus à l'est, toujours tenues par les forces gouvernementales. Ces dernières ont annoncé des bombardements menés par les Houthis dans plusieurs quartiers résidentiels du centre-ville de Taiz. Les forces rebelles, elles, rapportent 19 frappes aériennes menées par des avions de combat saoudiens en appui aux forces gouvernementales. L'Organisation mondiale de la santé a déclaré que 647 personnes avaient été tuées et près de 3000 blessées par les combats en moins de 2 mois de reprise du conflit au Yémen. Une fois de plus, les civils sont pris au piège. Plus de 158 000 personnes ont été déplacées ce mois-ci, selon les autorités yéménites.
4: C'est au tour de Volodymyr Zelensky de prendre la parole à l'Assemblée générale de l'ONU. Le président ukrainien doit s'exprimer d'un moment à l'autre. Il est déjà, depuis plusieurs jours, à New York, avec plusieurs entretiens bilatéraux, dont un avec Donald Trump. Le président ukrainien déclare que Washington et Kiev veulent que la guerre avec la Russie prenne fin avant l'hiver, sans plus de précision. Et à l'instant, la Russie ne va pas faire de pause dans cette guerre avec l'Ukraine, vient de déclarer à l'ONU Sergueï Lavrov. En attendant, à l'approche de l'hiver, l'Ukraine redoute une nouvelle offensive russe sur son réseau énergétique. Volodymyr Zelensky a affirmé hier que son pays était prêt à conclure une trêve énergétique avec la Russie. Sofia Katsenkova.
6: À l'approche de l'hiver, l'urgence est surtout du côté de Kiev, explique Samir Pouri, expert en géopolitique.
7: Les températures vont chuter dans les prochains mois et de manière très brutale, avec des températures pouvant atteindre moins 20, voire moins 30 degrés. Et si la Russie parvient à frapper des infrastructures énergétiques ukrainiennes, entraînant des coupures d'énergie, certaines villes ukrainiennes risquent de devenir inhabitables.
6: Après 4 ans d'attaques russes, le réseau énergétique ukrainien est déjà très fragilisé. Mais cette année, Kiev a réussi à frapper des raffineries russes jusqu'à plusieurs milliers de kilomètres de la ligne de front. Résultat des pénuries importantes de pétrole partout en Russie. Pour Samir Puri, ces attaques gênent Moscou sans forcément faire basculer l'issue de la guerre. Selon l'expert, frapper le réseau énergétique ukrainien représente au contraire un puissant moyen de pression.
7: Je dirais que la Russie a moins d'intérêt à accepter cette trêve. Les chances que cette trêve se concrétise sont malheureusement plutôt faibles. Je pense que la Russie se contente d'affaiblir progressivement l'économie ukrainienne et de poursuivre cette guerre d'usure.
6: Le président ukrainien continue à plaider pour plus de missiles intercepteurs américains, les seuls capables d'abattre les puissants engins balistiques russes.
4: À 19h06 à Paris en Inde, une enquête publiée dans la presse met gravement en cause les méthodes de la Commission électorale indienne. Cette enquête vient s'ajouter à des accusations de longue date. L'opposition et des minorités affirment depuis des années que des électeurs ont été privés de leur droit de vote. Alors quoi qu'il en soit, dans la plus grande démocratie du monde, par le nombre d'électeurs, ces critiques, Abdoulaye Rally, prennent une nouvelle ampleur.
8: L'enquête publiée ce matin par The Indian Express relance la controverse sur la purge des listes électorales. La justice avait déjà critiqué l'usage de logiciels opaques pour rayer des millions d'électeurs. Ce matin, la presse mentionne en plus de graves dissensions internes. 2 des 3 commissaires électoraux auraient dénoncé ces méthodes. Cette controverse arrive après plusieurs années de critiques de l'opposition et des minorités qui affirment que ces suppressions massives d'électeurs les ciblent délibérément au profit du pouvoir. Autre coup dur pour la commission électorale, dans un éditorial, le quotidien The Hindu l'accuse d'agir comme un instrument du BJP au pouvoir. Dans la démocratie la plus peuplée au monde, une telle controverse est d'autant plus dommageable que ce matin même, la Cour suprême a mis en doute l'indépendance de cette commission électorale. Alors que cette dernière se défend d'avoir agi hors des règles, le parti des cafards s'en mêle aussi avec cette critique. Hier, les électeurs choisissaient leur gouvernement. Aujourd'hui, c'est le gouvernement qui décide qui peut voter. Abdullah Erali, New Delhi, RFI.
4: Dans l'actualité française, les réquisitions au procès des tueurs de l'ex-rugbyman argentin Federico Martin à Rambourou, tué en plein Paris en mars 2022. Ces réquisitions viennent de tomber. L'accusation réclame des peines respectivement de 20 et 27 ans de réclusion criminelle contre Romain Bouvier et Loïc Le Priol, auteur des tirs mortels. À la page judiciaire, toujours les poursuites à l'encontre d'Alexis Kohler, s'éloigne, ancien bras droit d'Emmanuel Macron, secrétaire général de l'Élysée. Il était poursuivi dans une affaire de possible conflit d'intérêts. 6 ans après le début de l'enquête, le parquet national financier demande donc de mettre fin aux poursuites. Un non-lieu a été demandé. C'est maintenant au juge d'instruction de décider. Il peut suivre cette demande, classer l'affaire ou alors décider de renvoyer Alexis Kohler devant un tribunal. En France, le choc toujours provoqué par cet été cauchemardesque, le choc ne faiblit pas. Ce mercredi, plus de 60 organisations ont lancé une initiative avant l'élection présidentielle prévue au printemps prochain. Après une série de vagues de chaleur extrême, une sécheresse historique qui se poursuit, la société civile réclame que les candidats et candidates prennent clairement position. Anne Bringot est directrice des programmes au réseau Action Climat et elle commence par nous dire comment s'appelle cette initiative.
9: Écoutez nos voix et agissez. C'est interpeller les candidats à l'élection présidentielle pour qu'ils écoutent les réelles préoccupations des Français. Parce qu'il y a eu des millions de Français qui ont vécu dans des logements où il faisait plus de 30 ou 35 degrés. C'était invivable à plus de 8000 décès. Et également dans les écoles et les établissements de santé, on a vu des conditions inadmissibles. On a vu que la France n'était pas prête. On a les solutions. Si on veut que les bâtiments puissent absorber moins de chaleur, il faut des volets, il faut des brasseurs milliardaires également. Et donc maintenant, il faut simplement le mettre en œuvre. Et nous, on va interpeller les candidats à l'élection présidentielle, mais avec une diversité qui est beaucoup plus large qu'avant. C'est pas seulement les associations de protection de l'environnement, c'est des associations de locataires, de malades, de médecins, de retraités, d'étudiants, de consommateurs, de familles. Un large panel d'acteurs qui ont été très touchés dans leur quotidien ou dans leur métier et qui interpellent ces candidats pour avoir des réponses concrètes.
10: Des propos recueillis par Stéphanie Schuller. C'est la fin de ce journal international. Merci à tous de l'avoir écouté. Grand reportage tout de suite à Londres sur un pan de l'histoire entre la France et le Royaume-Uni.
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2: Bonjour à toutes et à tous. Ismo sur les ondes du 107.5 FM, du 101.7 RDIWA. Et pour l'interview du jour, je suis avec Bruno, qui est comédien. Salut Bruno.
3: Bonjour.
2: Et avec Sarah, qui tient l'auberge de Valdrome. Bonjour Sarah.
4: Bonjour.
2: Eh bien, on va commencer avec toi, Sarah, parce que nous sommes ensemble pour parler d'un spectacle qui aura lieu le 26 septembre à l'auberge de Valdrome. Mais je trouve ça assez chouette de commencer avec une petite présentation de l'auberge de Valdrome.
4: Alors, l'auberge de Valdrome, comme son nom l'indique, se situe dans le village de Valdrome. Et c'est une auberge qui a plusieurs activités, puisqu'il y a une partie hébergement, on a 25 couchages répartis en chambres et avec un dortoir de 8 personnes. On a également un restaurant de produits locaux, et on a aussi un café, une épicerie de dépannage et de produits artisanaux. Et on essaye également de faire vivre le lieu grâce à des événements culturels, donc ça peut être du théâtre, ça peut être des concerts, ça peut être des soirées jeux de société, enfin ça peut être en fait tout ce qu'on a envie d'y faire, et du moment que voilà, qu'il y a des gens qui ont envie de participer.
2: Et ça fait longtemps que ça existe, l'auberge de Valdrome ?
4: Alors l'auberge de Valdrome, ça fait plusieurs années qu'elle existe, mais notre histoire commune avec cette auberge, c'est récent, puisque on a repris avec Anne-Lise, ma compagne, la gérance de l'auberge au 1er mai de cette année. Donc voilà, on a une saison estivale dans les pattes, si je puis dire, et ça se passe très bien, on est très contente d'être ici.
2: Ouais, super. Donc cette saison estivale s'est bien passée, cette première ?
4: Oui, ça s'est bien passé. Ça a été intense, hein, comme toute saison d'hôtellerie-restauration. Mais on est très contente de découvrir le DIWA, puisque nous, on est originaire de Franche-Comté. On vient de Besançon. Et on est tombé amoureuse de ce coin, des gens aussi qui font vivre ce territoire. Et on est ravis d'être ici.
2: Et avec ta compagne Anne-Lise, donc vous avez repris cette histoire. Vous aviez déjà auparavant une expérience dans, j'ai envie de dire, l'hôtellerie-restauration ?
4: Alors l'hôtellerie, non, mais on a créé il y a 8 ans un café-restaurant associatif et culturel à Besançon qui a vécu pendant 6 ans. Et voilà, ça nous a... Anne-Lise, ma compagne, est restauratrice de métier. Donc c'est elle qui est en cuisine. Et moi, j'étais bénévole à l'époque dans le projet. Je faisais partie du conseil d'administration. Je m'occupais de tout ce qui est partie culturelle, justement, et communication, puisque j'avais un autre métier avant. J'étais journaliste à France Télévisions. Donc voilà, c'était un petit peu la partie que moi, je connaissais. J'ai découvert un autre métier à l'auberge de Valdrome. Mais je crois que voilà, la reconversion a fonctionné. Et on en est très contente. Voilà.
2: Ça te plaît ?
4: Ouais, ça me plaît, le contact avec les clients, choisir les produits, faire vivre un lieu, surtout dans un village où voilà, c'est quand même un petit village, c'est assez enclavé dans les montagnes, enfin c'est très joli, et pour les gens qui connaissent pas, je fais de la promo pour l'auberge, mais je vous conseille quand même d'aller découvrir ce village qui est assez atypique. Je suis ravi.
2: C'est quand même un sacré travail entre les 25 couchages plus l'approvisionnement pour la restauration.
4: Ouais. On s'ennuie pas.
2: Ouais,
4: on s'ennuie pas du tout. Y a beaucoup de travail. Alors pour l'été, pour la saison, on avait 2 salariés avec nous. Là, on est reparti à 2 parce que voilà, la période se calme et on reçoit moins de gens. Donc à 2, ça fonctionne. Mais voilà, on est bien occupé.
2: Et vous êtes ouvert tout au long de l'année ?
4: Alors du coup, pour les ouvertures, on est ouverte du mois d'avril au mois d'octobre en continu, avec le mardi de fermeture. Et là, pour la basse saison, on sera ouverte pendant les vacances scolaires de la Toussaint et pendant les vacances de Noël. Donc tous les jours, sauf les mardis. Et en dehors de ces périodes, on sera ouverte le jeudi pour le service du soir, le vendredi midi et le vendredi soir, le samedi midi et soir, et le dimanche midi et soir. Donc pour les personnes qui souhaitent venir manger au restaurant, ce sera sur ces périodes-là. Et on aura des périodes de fermeture pour se reposer quand même de temps en temps. Mais tout ça sera indiqué sur notre site internet et sur nos réseaux sociaux.
2: Ah, donc voilà, vous avez un site internet, vous avez des réseaux sociaux. On peut peut-être donner l'information aux auditeurs, alors.
4: Bah oui, on a une page Facebook et un compte Instagram, donc l'Auberge de Valdrome. Et notre site internet, c'est auberge-de-valdrome.fr.
2: Bah facile. Et est-ce que si pendant vos périodes d'ouverture on souhaite venir manger, il vaut mieux réserver ?
4: Oui, c'est mieux pour plusieurs choses. Déjà s'assurer qu'on est ouverte et s'assurer que on a suffisamment de stock pour accueillir tout le monde. Et nous, par rapport à la gestion de l'auberge, c'est beaucoup plus simple aussi, puisqu'en fait, on n'est pas un refuge de haute montagne, mais on est quand même loin des premiers commerces pour les approvisionnements. C'est plus compliqué, on va dire, que de tenir un établissement qui est en ville. Donc voilà, nous on tient à limiter au maximum le gaspillage alimentaire et à gérer nos stocks de manière intelligente. Donc plus les gens réservent, plus ça nous facilite le travail.
2: Oui, en termes d'organisation,
4: exactement,
2: de préparation. Tu nous as parlé de nourriture, de produits locaux. Donc ça, c'est chouette. Et qu'est-ce que vous aimez bien préparer comme repas ? Est-ce qu'il y aurait un espèce de menu que tu peux me dévoiler sur des choses que vous aimez faire pour donner envie aux auditeurs de venir ?
4: Alors, Anise, la cuisinière, aime bien improviser. Donc, des fois, des gens nous appellent en nous demandant le menu. On ne peut pas leur répondre parce que, voilà, ça dépend aussi des stocks et des produits qu'on a. On fait que des produits de saison. On fait des produits locaux au maximum. On travaille avec une association qui s'appelle Agricourt, qui rassemble, en fait, les producteurs d'Ardèche et de Drôme. Et ils nous livrent une fois par semaine. Donc, ça, c'est hyper bien parce qu'on a vraiment des bons produits. Et on essaye au maximum d'être en agriculture biologique. Et on n'est pas à 100%, mais on a vraiment un pourcentage très important et on y tient. Et on tient à faire de la pédagogie par rapport à ça et à faire comprendre aussi aux gens on n'a pas toujours de la chantilly, on n'a pas toujours de la viande. En fait, nos congélateurs, ils sont vides. Donc on cuisine tout en direct, et ce qui fait que, je sais pas, par exemple, à midi, il y avait de la mousse à quatre bœufs avec salade, on a souvent une proposition de tarte salée, ça peut être, on a fait à midi couscous au poulet, on est sur de la cuisine simple, copieuse, avec des bons produits, on travaille avec des épices de l'herbier du Diois. Enfin voilà, on essaie vraiment de profiter de ce que la Drôme nous offre, et pour le coup on a vraiment de la chance puisqu'on a des produits qui sont excellents. Et aussi sur les boissons, on bosse avec par exemple la brasserie Bivouac qui nous fournit en bière mais aussi en soft. Donc en fait chez nous on n'a pas de Coca-Cola, on n'a pas d'Orangina, on n'a pas des grandes marques. On bosse avec cette brasserie de Nyons, on bosse avec la ferme Bio Margerie qui fait des jus de fruits. C'est ce qu'on essaie de faire en tout cas, et on est assez fiers de ça.
2: Ouais, bravo, hein, bravo. Il y a une volonté, on sent une volonté de vouloir travailler avec les locaux, de vouloir travailler avec pas forcément les grandes entreprises, mais plutôt des petites initiatives qui ont du sens. Et ça fait du bien de nos jours. Quelle a été la réaction au sein du village de Valdrome lorsque vous avez proposé d'ouvrir ça ? J'imagine que vous êtes allé un petit peu à la rencontre de la population.
4: Alors, ce qu'il faut savoir, c'est que l'auberge de Valdrome, elle appartient à la commune de Valdrome. Donc, on est locataire, on a un bail de 3 ans. C'était déjà le cas des anciens gérants avant nous. Et donc, la mairie, en fait, les anciens gérants avaient le souhait d'arrêter leur activité. La mairie a déposé un appel d'offres. On a répondu à cet appel d'offres. Et donc, en fait, on a été très bien accueillis. Ils nous ont choisis, en fait, parmi plusieurs dossiers. On a rencontré les habitants, les gens qui vivent à l'année là-bas, parce qu'il y en a... Il y en a. On a été hyper bien accueillis. Clairement, on se sent très bien, on s'est senti chez nous. Et on travaille en cohérence avec la mairie, en cohésion aussi avec le bar à coucou de Valdrome. Enfin voilà, le but c'est que personne ne se marche sur les pieds, qu'on apprenne à communiquer correctement et qu'on fasse des choses chouettes ensemble.
2: Bah oui, parce que j'allais parler du bar à coucou. Régulièrement, on se voit, ils nous font passer leurs événements. Donc voilà, je me demandais quelles étaient vos relations, comment ça se passait. Visiblement, ça semble bien se passer. Ils sont peut-être déjà même venus manger à l'auberge.
4: Oui, bien sûr. On a des très bonnes relations. On partage nos programmations pour pas se marcher sur les pieds, parce qu'il n'y a aucun intérêt à ce qu'il y ait deux événements dans le même territoire au même moment. Nous, on essaie dès que possible de participer à leur événement aussi, quand le service est terminé, si on n'est pas trop fatigué. Et puis eux, ils viennent manger, ils participent aussi à nos événements. Enfin, c'est chouette, c'est en bonne intelligence.
2: Donc voilà, tu as dit que c'est les événements aussi qui font partie de vos activités avec la restauration, avec l'hôtellerie. Ça, c'était une volonté dès le départ de pouvoir proposer des événements culturels ?
4: Oui, comme je le disais tout à l'heure, nous, notre identité, on va dire, dans l'ancien projet qu'on a mené, c'était la culture. C'était vraiment la culture qui était à la base de notre proposition. Là, on savait qu'il y allait avoir du travail en plus avec l'hôtellerie, le restaurant, ça, on savait faire. Mais on n'est pas venu à Valdrome pour juste laver des draps et servir des plats. On a vraiment envie de proposer quelque chose de culturel, d'intéressant, en accord avec nos valeurs, surtout, et puis de faire partager ça aux gens et puis de transmettre au maximum.
2: Et c'est dans ce cadre-là que Bruno, tu vas intervenir également, parce que ça sera ta compagnie, la prochaine proposition culturelle.
0: Et oui, et merci Sarah et Anne-Lise de nous offrir cette opportunité. Ma compagnie, on va dire notre compagnie, nous allons proposer un spectacle le 26 septembre, à l'Auberge de Valdrome.
4: Alors, je tiens juste à préciser qu'on dit à l'Auberge de Valdrome parce qu'on est en collaboration, mais le spectacle aura lieu au terrain de jeu du bourg, donc dans le bas du village. Ce sera en extérieur.
2: Voilà. Ah, mais ça, c'est intéressant, ça. Hein. C'est intéressant, c'est-à-dire que l'Auberge de Valdrome propose ce spectacle, mais c'est un partenariat, quelque part.
4: Exactement, bien sûr.
0: D'accord. Et en cas de pluie, il y aura possibilité d'être abrité.
4: Alors moi, ce que j'ai compris, c'est qu'en cas de pluie, le spectacle était maintenu et que vous conseillez aux gens de s'habiller en conséquence. Mais je crois qu'on va avoir une bonne étoile et qu'il va faire beau.
0: Très bien. Oui, le spectacle sera maintenu. Donc, le 26 septembre, à Valdrome, le spectacle Le Sens de la Pente, c'est du théâtre. C'est du théâtre d'alpage, du théâtre de territoire nourri par l'enquête. Donc, on va suivre une bergère sur ces quatre quartiers d'été pendant l'estive. Voilà, et c'est formidable.
2: Et lorsque tu dis du théâtre d'alpage, c'est parce que c'est ce contexte-là. C'est qu'on suit une bergère, c'est ce qui fait que cette pièce est du théâtre d'alpage.
0: Oui, c'est le contexte, c'est l'histoire. C'est l'histoire des bergers et des bergères, en l'occurrence plus des bergères que des bergers. Nous sommes cinq dans la troupe et les deux personnes qui sont à l'origine du projet, donc Amélie Jacquet, qui est metteuse en scène et autrice, et Thibaut Berlingen, s'intéressent au sujet du pastoralisme depuis longtemps. Ça fait longtemps que ça leur trottait dans la tête. Et donc, ils ont pris l'initiative de monter ce projet l'année dernière. Et donc, dans le cadre de ce projet, bon, ils nous ont réunis tous les cinq. Et on a été amenés donc, à faire une enquête, à se renseigner, donc à lire des livres, à interviewer des gens. Bon, Amélie, elle, a eu déjà plusieurs expériences avec des bergers dans la région, sur le Vercors et dans le Haut-d'Iois. Une autre actrice, Chloé, avait aussi de l'expérience de pastoralisme. On a interviewé des gens et on a monté une pièce, donc écrit et monté une pièce.
2: Mmh. Oui, ça semble indispensable d'aller voir comment ça se passe, quelle est leur réalité pour pouvoir faire un spectacle qui parle de ça. Est-ce que toi, oui, tu as eu l'occasion également peut-être d'aller en estive ou d'aller à la rencontre de ces bergères?
0: Donc, on est cinq. Donc, il y en a trois qui ont plus d'expérience et deux qui ont moins d'expérience. Moi, là-dedans, donc, on a tous des rôles un peu particuliers et affectés. Moi, là-dedans, je suis un peu le passager clandestin. Voilà, j'arrive, c'est super, j'aide partout. Mais c'est pas moi les personnages clés de cette pièce. Voilà. Et donc, moi, il se trouve que l'année dernière, j'ai eu la chance d'avoir une expérience théâtrale avec la compagnie Le Chant des Pistes. Et dans ce cadre-là, j'ai interviewé un berger et j'ai joué cette interview. Donc ça m'a amené quand même à m'intéresser pas mal au sujet. Hein. Un berger qui malheureusement est décédé depuis, mais qui m'a ouvert sur beaucoup de choses, sur le pastoralisme.
2: Mmh. Tu sais certainement qu'en 2026, c'est l'année du pastoralisme.
0: Oui.
2: Donc cette proposition semble être plutôt bienvenue.
0: Tout à fait.
2: Est-ce que vous avez eu l'occasion peut-être de faire un tour du côté du festival de la transhumance qui a eu lieu à Châtillon au mois de juin dernier ?
0: Personnellement, non. Mais un des membres, oui, Thibaut, y est allé. Oui, 2026, c'est l'année internationale des parcours pastoraux. Établi donc par l'ONU et la FAO à l'initiative de la Mongolie. Ce qu'il y a d'intéressant, et je vais revenir sur Châtillon, c'est que le pastoralisme, c'est vraiment quelque chose qui a des réalités très différentes, en fait, suivant les zones géographiques. Chez nous, il y a certaines réalités, en Afrique du Nord, en Amérique latine, en Asie. Mais il y a quand même cette constante, puisque c'est un des plus vieux métiers du monde, d'un homme avec des bêtes dans la nature. Alors sinon, donc voilà, Châtillon, j'y suis pas allé. Bon, je connais la fête de la transhumance depuis assez longtemps, hein, mais je ne suis pas allé à celle de Châtillon de cette année.
2: Le sens de la pente, c'est chouette comme nom de spectacle. Hein.
0: Oui, et c'est un nom qui ouvre sur plein de choses. Et là, on peut retrouver le sens de la pente, donc, puisque ça va être la sixième représentation. Mais c'est un titre à tiroir qui permet d'ouvrir sur le sens, sur la pente. Et c'est un peu évoqué dans la pièce, mais c'est surtout laissé quand même à la libre interprétation de chacun. Et chacun peut y voir ce qu'il souhaite.
2: Toi, Sarah, t'avais déjà entendu parler du sens de la pente ?
4: Non, mais j'aime beaucoup ce titre aussi.
2: Ouais, le titre est sympa, ouais.
4: Non, j'avais jamais entendu parler de cette pièce. Je suis hyper contente et impatiente de la voir, surtout parce que, parce que c'est aussi l'histoire d'une femme bergère, et nous, ça nous tient à cœur de valoriser les parcours de vie féminins. Donc on est hyper contente, on est impatient de voir ça.
0: Et ce qu'on peut dire donc, c'est qu'à la suite du spectacle, il y aura des bergères, des vraies, qui seront là aussi pour échanger avec le public sur les thématiques qui sont abordées dans la pièce. Ce qu'on peut dire aussi, c'est que donc, cette pièce a été montée, il y a eu un certain nombre de résidences. Donc, puisque moi j'habite Die, il y en a deux qui habitent Cray, un qui habite Tournon et une qui habite Annecy. Ensuite, il y a eu 6 représentations. La première, c'était à la Tour de Borne, début juillet.
2: Oui, vers Glandage.
0: Oui. Ensuite, il y a eu une tournée dans le Trièves au mois d'août. Et donc là, ça va être la 6e représentation. Bon, jusqu'à maintenant, on a eu 600 personnes qui ont vu la pièce. Ça,
2: ah ouais.
0: C'est les chiffres selon la police.
2: D'accord.
0: D'après les organisateurs, c'est plutôt 700. Et voilà, et on a des super retours, mais c'est surtout et surtout quand on a vécu l'histoire depuis le début, c'est le plaisir de voir à quoi on est arrivé et quelles interactions ça amène avant, pendant et après la pièce.
2: Quand tu dis lorsqu'on a vécu l'histoire depuis le début, ça m'interpelle. Depuis combien de temps est-ce que vous travaillez sur ce projet ?
0: La première résidence, c'était en octobre 2025. Donc voilà, ça fait un an.
2: Ça fait un an, ouais. Voilà. Ah bah félicitations, hein, parce que monter un spectacle de toutes pièces, plus avoir fait déjà 5 représentations en un an, ça semble déjà en soi être une belle performance.
0: C'est incroyable. Enfin, je veux dire, c'est incroyable pour moi.
2: Ouais, on sent que t'es touché par cette expérience.
0: Oui. Oui, oui, tout à fait.
2: Et je dirais que c'est beau à voir.
0: Juste un peu plus une description du groupe. Donc, il y a Amélie Jacquet, qui est metteuse en scène, qui est professionnelle du théâtre, et autrice, qui a écrit d'autres pièces, et qui a une particularité, c'est qu'elle a une façon de travailler qui est extrêmement organique, et ce qui fait qu'en fait, on est un peu tous metteurs en scène, on a un peu tous été auteurs, et c'est super. Et donc... Avec elle, il y a donc Thibaut Berlingen, qui est très impliqué dans Village Vivant.
2: Ah oui,
0: c'est un sujet que vous avez.
2: Oui, tout à fait.
0: Et les deux sont à l'origine du projet. Donc lui est accompagnateur en moyenne montagne. Ensuite, il y a Quentin Pajot, qui est acteur professionnel. Ensuite, il y a Chloé Juge, qui est professionnelle dans l'agriculture. Donc elle a de vraies expériences de bergère dans le Bugey et dans les Pyrénées. Et elle est accompagnatrice en moyenne montagne. Et un passager clandestin, voilà, qui habite dit.
4: Qui fait très bien la communication du projet.
2: Oui. Mais est-ce qu'il y a des chiens avec vous ?
0: Il y a des chiens.
2: Ouais.
0: Oui. Et des brebis.
2: Et des brebis.
0: En masse. Dans nos têtes.
4: Me voilà rassuré.
2: En tout cas, ça, oui.
4: J'avais pas l'info de.
2: mais en tout cas, ça nous donne envie de venir voir ce spectacle. Hein. On le rappelle, c'est donc le samedi 26 septembre. C'est à 17h.
0: Oui, hein, à 17h.
2: C'est bien de communiquer sur l'horaire parce que des fois, les gens ont l'habitude de spectacle, des fois légèrement plus tard. Donc 17h. Est-ce qu'il faut réserver pour ce spectacle ?
0: Alors pour le spectacle, non. Il n'est pas nécessaire de réserver. Si on veut manger à l'auberge, il faut réserver.
4: Oui. Il y a un repas qui sera servi à l'auberge après le spectacle et après la rencontre avec les bergères. Et là, on vous conseille vivement de réserver. On a déjà reçu des réservations. Et voilà, il y aura, comme j'ai dit tout à l'heure, on est deux. Donc il y aura des places limitées. Et le spectacle, s'il y a 1000 personnes qui viennent, c'est très bien. Mais peut-être qu'elles ne pourront pas toutes s'asseoir.
2: Oui, voilà. Oui, donc c'est bien de le notifier quand même.
0: Oui, et j'espère qu'il n'y aura pas 1000 personnes.
2: Un autre élément d'information qui semble pas des moindres, c'est que c'est un prix libre au chapeau.
0: Oui, c'est comme ça que nous avons fonctionné jusqu'à maintenant et ça a très bien fonctionné.
2: Oui, mais je pense que c'est un peu l'intelligence. Hein. Oui. Donc c'est un prix libre au chapeau. Le chapeau, c'est à la fin du spectacle.
0: Oui.
2: Oui, c'est bien.
0: Chapeau est à la fin. Ouais. Mais on ne peut pas sortir sans passer devant le chapeau.
4: Et j'en profite pour signaler que pour avoir déjà fait pas mal d'événements sur ce format-là, j'ai l'impression que les gens sont particulièrement sensibilisés à cette forme de c'est pas une forme de rémunération pour les artistes, mais en tout cas, je sens que les gens comprennent le principe et participent aussi financièrement en se disant que voilà, on offre une proposition et que derrière, on attend aussi des personnes qu'elles participent puis qu'elles mettent un billet dans le chapeau et ça fonctionne plutôt bien.
2: Moi, de ce que j'ai pu voir sur ce format, c'est que les gens jouent le jeu, en général.
0: Tout à fait.
2: Les gens jouent le jeu à hauteur de ce qu'ils peuvent, bien sûr.
4: C'est le principe, ouais.
2: Et voilà, c'est le principe. Mm-hmm. Et qu'est-ce que ça te fait, Bruno, de faire ça en partenariat avec l'auberge de Valdrome ?
0: Alors,
2: c'est un peu des metteuses en scène également. Sarah et Anne-Lise sont metteuses en scène de l'auberge de Valdrome.
0: Tout à fait. Ben, déjà, ça me réjouit de jouer proche des sources de la Drôme, hein, parce que quand même, c'est la tête du bassin et c'est un bassin fantastique. Ensuite, ça sera l'occasion de mieux connaître l'auberge et Sarah et Anne-Lise, et ça aussi, ça me réjouit. Ensuite, c'est un pays magnifique. Il y a des fossiles, il y a des montagnes.
4: Énormément de fossiles, c'est vrai.
0: Ichthyosaure, non ?
4: Alors, le nom...

0: Et cet événement est répertorié. AIPP, c'est Année internationale du parcours pastoral ou du pastoralisme. Sinon, il y a possibilité d'écrire, en particulier pour peut-être pour les présentations à venir aussi, parce qu'on peut penser qu'en 2027, il y aura d'autres dates, peut-être plus en aval, vers Cray. Et donc, pour avoir des informations, l'adresse courriel, c'est contact@la-cabraille.fr. La Cabraille.
1: Est-ce que tu peux l'épeler?
0: Cabraille, C-A-B-R-A-I-L-L-E, comme le troupeau de chèvres.
1: D'accord.
0: Dans la pièce, c'est des brebis. La-du-6, Cabraille. Voilà. Je voulais aussi en profiter pour faire une petite aparté. C'est que, donc, en 2025, j'ai participé à une expérience théâtrale avec la compagnie Le Champ des Pistes. C'était la pièce de théâtre Terre d'en haut numéro 3, à l'occasion des 40 ans de la réserve naturelle, qui a été donnée. Et il se trouve que le même jour, le 26 septembre, la compagnie Le Champ des Pistes va redonner cette pièce à Clèle. Donc, pour les gens qui voudraient absolument voir Terre d'en haut et qui l'ont loupé, c'était par exemple, ça a été donné à Sainte-Croix, ça a été donné à divers endroits, au festival d'Autran, eh bien, ils ont une opportunité, le 26 à Clèle, mais s'ils font ça, ils vont louper Le Sens de la Pente. Voilà.
1: Ah oui, mais ça, c'est
2: dilemme.
1: Un...
2: Ouais. C'est horrible.
1: Ah, c'est terrible ce que tu nous dis. Mais au moins, l'information sera passée. Hein.
0: Oui,
1: parce que c'est vrai que Clèle, c'est pas juste à côté de Valdrome. Donc peut-être que les gens de Clèle qui entendent cette interview, parce qu'on est diffusé sur Internet, ils vont se dire, bon, bah, je vais peut-être pas aller à Valdrome, mais je vais aller...
0: Et Le Champ des Pistes est une compagnie de théâtre qui nous a beaucoup inspirés. C'est eux qui ont aussi fait la pièce « Mort d'une montagne » et « Feu la forêt ». Et voilà, c'est également... Enfin, c'est un peu notre modèle pour le théâtre de territoire.
1: Oui, ça a eu beaucoup de succès au Théâtre Les Airs à l'occasion, je crois, du festival Friction du Réel.
0: Oui. Oui, et ce succès ne tarit pas. Enfin, quand on va voir leur programme, là, sur 2027, ils ont encore je ne sais pas combien de... Fin de 2026 et 2027, ils ont beaucoup de représentations prévues. Voilà.
1: C'est ce qu'on vous souhaite pour Le Sens de la Pente, c'est d'avoir beaucoup de représentations à venir.
0: Merci.
1: Et en attendant, eh bien, on vous rappelle que c'est donc ce samedi 26 septembre à Valdrome. À quel endroit précis tu m'as dit, Sarah ?
2: Au théâtre de jeu du Bourg, donc dans le bas du village.
1: Dans le bas du village.
2: On va mettre des petites pancartes.
1: Oui, voilà, oui. Pour venir se garer, est-ce que ça va ?
2: Il y a un parking à l'autre terrain de jeu, si jamais il y a vraiment beaucoup de monde. Il y a un grand parking en face du bar à coucou. Pareil, dans le bas du village, mais de l'autre côté du pont. Et il y aura, voilà, y aura là de quoi se garer, il n'y a aucun problème.
1: Super, donc ça c'est à prix libre au chapeau. Ça sera suivi d'une rencontre avec des bergères. Et après, pour ceux qui le souhaitent et qui auraient pris l'initiative de réserver, d'un repas à l'auberge de Valdrome.
2: Exactement.
1: Eh bien, Sarah, Bruno, merci beaucoup d'être venus sur les ondes de RDIWA.
2: Ben, merci beaucoup à vous.
0: Merci.
1: Et je vous dis à bientôt.
2: À bientôt.
0: À bientôt.

0: Salut à toutes, salut à tous, c'est Ruff Inspiré et MC Slamo-gauchiste sur RDIWA, sur RAM 05 et sur Radio La pour votre émission Le Retour du Rap Français.
1: Et ouais, bonsoir, bonsoir. Hein. On se retrouve en team, hein, Ruff Inspiré.
0: Ça y est, on se retrouve en team, ça y est, on est en duo pour l'épisode 6, c'est officiel. L'MC Slamo-gauchiste fait partie de la team Le Retour du Rap Français.
1: Grave, ça merci. Ça me fait quoi? Bah, ça me fait plaisir de reprendre une musicale. Hein. Ça faisait un petit moment que j'avais lâché le créneau musique à la radio, mais du coup ça me fait bien plaisir de repartir là-dedans parce que bon, je pense que ça me manquait, hein, tu vois. Ça m'a pas manqué pendant un moment parce que j'en ai tellement prod avec les avec le crew HHPQ. Mais là, ça fait un petit moment que dans mes oreilles, ça, du moins, je retraîne un peu du côté du hip-hop français, mais pas que. Donc voilà, en vrai, ça me fait plaisir de partager ça avec toi, de pouvoir voilà, proposer des découvertes, ou en tout cas des sons qui m'ont touché dans cette émission Le Retour du Rap Français.
0: Yeah. Eh ben ouais, c'est trop cool, moi ça fait plaisir. Comme j'ai dit la dernière fois, on va pouvoir papoter de sujets autour du hip-hop. Et militants, etc. Et du coup, ça fait plaisir.
1: Exactement.
0: Et on a une grosse playlist.
1: Ah ouais, ce soir, on est...
0: Des morceaux très très lourds. On va kiffer la crème du rap français, du rap francophone. C'est là, hein, sur vos ondes.
1: Exactement. Hein, exactement. Bah voilà, hein, c'est une terre de hip-hop, hein, RDWA. On est... comment on pourrait dire ça? On est monté au rez-de-chaussée, là, non? Avec HHPQ, on a squatté pas mal la cave, tu vois. Et du coup, toi, t'as bien repris le flambeau. Et voilà, cette émission, elle est cool aussi. Le concept est bien. Donc voilà, ouais, je crois qu'on a une grosse playlist ce soir avec pas mal de sons qui nous ont touchés tous les deux.
0: Ouais, carrément. Bon, on va commencer directement en musique avec une nouveauté. Ça vient juste de sortir. C'est tout, tout frais.
1: Grave.
0: On a deux nouveautés toutes fraîches. Après, c'est plus des morceaux qui sont sortis cet été. Et bien sûr, en fin d'émission, on va descendre dans les années comme d'habitude. Et pour commencer, je te laisse introduire le morceau que tu as choisi.
1: Grave, hein, c'est un morceau du beatmaker Zatrikaz avec FRS Taga. Hein. Je crois que tu en as déjà passé dans tes émissions.
0: Ouais.
1: FRS Taga, ouais, c'est ça, MC de Saint-Etienne, hein, qui a fait pas mal de... Je crois que c'était des freestyle coffre de 606 là, pendant, ouais, sur ça. Les réseaux. Il balançait ça tous les dimanches là, ou tous les lundis, je ne me rappelle plus. Et c'était assez intéressant. Hein. Il s'est aussi fait inviter en rentrant dans le cercle, où il a fait une belle prestation.
0: Ouais, il a fait une grosse presta qui a fait parler aussi parce qu'il est... Il insultait une partie du média, des médias hip-hop notamment, et du coup ça a fait un peu parler.
1: Ah oui, c'est vrai qu'il y avait c'était quel média? Bon bref, je ne me rappelle plus, mais c'est vrai qu'ils sont
0: venus. Il a envoyé un petit pic à Fif de Bouscapé. Bon, j'aime beaucoup Fif de Bouscapé, hein, le 91, normal, mais j'ai bien aimé quand même la presta d'FRS Taga.
1: Grave, hein, mais moi je pense que c'est un mec vraiment, parce qu'il a sorti un bouquin là cette année, alors je ne me rappelle plus, je ne veux pas dire de bêtises, allez vous renseigner, je crois qu'il s'appelle L'Usine. Donc voilà, hein, c'est un mec qui est assez revendicatif dans le prolétariat. En tout cas, voilà, hein, il a des revendications très claires. Et voilà, ben, je vous laisse découvrir ça. Hein. Très lourd morceau, hein, franchement.
0: Le morceau s'appelle Black Rock et on en parle après.
1: Exact.

0: Lidl.
1: FRS Taga.
2: Et ouais.
1: Un morceau Black Rock.
2: Un lourd morceau. Hein. Bon, moi, je vous avoue que ce soir, j'ai prodé pas mal de morceaux en mode boom bap. Hein. Quand même, c'est quand même cette production-là, moi, qui me touche. Et là, tu vois, FRS Taga, il rappe boom bap, mais pas tant. Là, c'est vraiment une prod noire. Là, ça sent un peu New York, hein, ou peut-être les quartiers de Saint-Etienne, tu vois. Mais ouais, lourd morceau. Et du coup, c'est sorti sur une compile. Hein. Moi, j'ai pas mes lunettes. Toi, je pense que tu vois là. Hein.
1: Ouais, c'est ça. Donc, c'est Tatrikaze à la prod. Et c'est l'album de Tatrikaze, du beatmaker, j'ai l'impression, qui s'appelle Cahier Dream Volume 1.
2: Ouais, c'est ça.
1: C'est dispo partout. Je viens de, grâce à toi, MC Slamo-gauchiste, je viens de découvrir. J'aime bien, moi, les albums de beatmaker.
2: Ouais.
1: J'ai tout de suite été voir si c'était sur Bandcamp. Et effectivement, c'est dispo
2: sur Bandcamp,
1: en vinyle, CD et tout. Donc peut-être ça sera dans ma wishlist bientôt.
2: Elle grossit
1: de jour en jour, ma wishlist.
2: Faut que tu commences à écouter, hein, parce qu'une fois que c'est parti, des fois tu vas réécouter ça dans 10 ans. Hein,
1: ouais.
2: Il y a tellement de sorties que...
1: Ouais, c'est clair là en ce moment. Hein, moi, pour les garder, je les commande en CD. Hein, si je sais que je veux les écouter, je les prends en CD et voilà.
2: Ouais, tu les gardes à la main. Après... Moi je suis plutôt vinyle, mais mais pareil. En vrai, en physique. Mais après, ouais, moi, je les garde quand même. Je réécoute aussi sur les réseaux. Mais oui, tu peux vite prendre du retard.
1: Ouais, c'est
2: en vrai,
1: clair.
2: Si tu t'y penches pas sur ton Bandcamp. S'il est comme le mien, ouais.
1: Et si je veux m'acheter toute la wishlist, à mon avis, il me faut la SACEM à Soprano ou un truc comme ça.
2: Ouais, grave. D'ailleurs, il est revenu dans le game, hein, Soprano, là.
1: Ah ouais, il a sorti quoi ?
2: Non, il a sorti un morceau là, c'est le nouvel extrait du nouvel album de Furax et Scylla, qui s'appelle Jardin Noir, non ? Je crois que c'est comme ça qu'il va s'appeler. Il sort là le 25 septembre et il a un featuring avec Scylla, Furax et Alonso.
1: Ah oui, j'ai vu,
2: donc,
1: mais il est sorti le morceau, on peut l'écouter ?
2: Ah ouais, on peut l'écouter,
1: ah
2: ouais.
1: Ouais.
2: Il s'appelle Khabib. Donc voilà.
1: Ah mais oui, bien sûr, je l'ai écouté.
2: Tu l'as écouté
1: carrément. Bah ouais, je l'ai écouté.
2: Donc ça, c'est sorti la semaine dernière, je crois. En tout cas, ce morceau-là, et l'album sort le 25 septembre, me semble-t-il.
1: Ok.
2: Donc il revient en valeur street, le Sopra, quoi.
1: Ouais. J'ai cru ces derniers temps, ou je sais pas si c'était pas sorti, ou si c'est le prochain qui va sortir, qui disait qu'il voulait revenir au rap.
2: Bah ouais, il a bien raison.
1: Il
2: est super chaud. Bah, en vrai, il a mangé, hein, et c'est normal. Hein, tu vois, il a aussi traîné pendant pas mal de temps dans les circuits indépendants. Il a percé, et puis maintenant, s'il revient aux fondamentaux, moi, franchement, ça me va. Hein.
1: Ouais, c'est clair.
2: Ouais, grave. Je n'en voudrais jamais.
1: Ouais, moi non plus. Hein. Bah, moi, ça me plaît pas trop. Je suis pas fan de ce qui sort en chanson et tout.
2: Ah non,
1: c'est toujours.
2: Ah oui.
1: Toujours. Incroyable.
2: Ah ben bien sûr, hein, Soprano, les psychiatres de la rime, et puis tout s'écroule, hein, parce que lui il est de l'époque de, et ben finalement de un peu après IAM, mais de la FF, de je me rappelle plus, Carré Rouge, plein de groupes de Marseille, plein de groupes de Marseille qui étaient là dans les fin des années 90 aussi.
1: Ouais.
2: Sopra.
1: Ouais, c'est clair, ils ont fait le taf et il revient rap, donc ça fait plaisir.
2: Ouais.
1: Donc Tatrikaze, Cahier Dream Volume 1, dispo partout. On passe au prochain morceau.
2: Grave.
1: Toujours,
2: ouais.
1: Toujours une compile. Là, c'est pas un album de beatmaker. C'est une compile avec plusieurs artistes.
2: Et c'est un collectif, d'ailleurs, c'est même un label. Hein, c'est GSM, qui veut dire Gassures Municipaux. Là, c'est un morceau de Bavaz et de Hokis. Hein, on en avait parlé la dernière fois. Moi, c'était une de mes découvertes qui m'avait bien plu il y a 2 ans, je pense.
1: Ouais, Hokis que j'ai raté au festival à Vienne, là, au Théâtre Antique de Vienne.
2: Allez,
1: il y avait Hokis,
2: Furax.
1: Assassin, Furax et Scylla et Kenyar Kana.
2: Ouais.
1: Et en arrivant à 20h, ouverture des portes 19h, on a raté Hokis.
2: Ouais,
1: c'était un peu deg, mais,
2: mais
1: le festival était chaud.
2: Bah là, ça joue. Hein, j'ai vu sur les internets que du coup ça va jouer à la boule noire. Attends, je vais revérifier ça. Je pense que je dois avoir l'info à quelque part par ici. Pop. Donc c'est le Gassures Municipaux, donc c'est la mixtape municipale.
1: Ah ouais.
2: Ce morceau-là, c'est sorti de cet album-là. Et ils font où je voulais. Ah attends. Pop. Je me mets à jour. Donc du coup ça va jouer à la boule noire. Non, ça va jouer, ouais si ça va jouer à la boule noire le 8 octobre. avec un plateau réunissant Okis, Rotag et Matox. Et ensuite, ils se produiront aussi le 10 octobre à Bizarre, à Vénissieux, donc à Lyon, la capitale. Ouais, parce que Okis et Bava, c'est des Lyonnais. Hein,
1: ouais. Ouais,
2: okay. Ils ne sont pas très loin. Intéressez-vous à eux, hein, c'est un peu la nouvelle scène. Je ne sais pas trop comment les définir, parce qu'ils ne sont pas trop dans du Peurade maintenant, ou en tout cas dans la culture urbaine qui sort là, mais ils sont entre maintenant et avant. C'est ouais, pas mal hein, quand
1: c'est
2: même. Hein,
1: c'est mais un... c'est très frais. Ouais, c'est très frais. C'est bah les gars sont jeunes du coup. Voilà.
2: Et puis ça a du flow.
1: Ouais,
2: ça a du flow. Ça a aussi de la culture, je pense. J'ai hein. En vrai à Lyon, il y a aussi beaucoup de gens qui ont émergé. Bah d'ailleurs, on vous passera un morceau un peu plus tard là, de Lucio Bukowski. Donc du coup avec la tout ce crew, l'animalerie. Hein, et puis à l'époque, il y avait aussi IPM. Mais donc il y a une scène hip-hop à Lyon aussi quoi.
1: Et voilà, le morceau, c'est donc Okis et Bavaz. Le titre, c'est Tuer le temps. On sait
2: exactement.
1: Tout ça, on en parle.
2: Ouais, lourdeur aussi, hein. Franchement. Check ça. Hein.
0: Bavaz.

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0: Okis et Bavaz pour le morceau Tuer le temps,
1: ouais, extrait lourdeur
0: de la mixtape municipale.
1: Ouais, grave. Ouais, trop bon morceau, hein, franchement. Bon, alors moi je suis un convaincu. Hein. Mais voilà, allez vous intéresser. Hein. Nous, on fait toujours, on passe un peu les morceaux qui nous plaisent. En règle générale, sur des albums, des tapes ou des featuring, tu vois. Mais après, c'est toujours intéressant de pas bloquer que sur le morceau qu'on vous passe, quoi. C'est vraiment pour vous donner aussi l'envie d'aller découvrir des nouveaux artistes, quoi. Donc, j'espère que ça vous a plu. Hein.
0: Ouais, c'est clair. Et Okis, il est déjà à 4-5 EP ouais, perso. Ça. Et puis là, il saigne il est invité un peu sur toutes
1: ouais,
0: les
1: ouais, grave.
0: Toutes les compiles.
1: Moi, je pense qu'il a vraiment du talent, ce mec. Hein. Vraiment, c'est. Il a du moins. Pour avoir produit pas mal de morceaux, et il sort un peu du lot, quoi. Il est. Comme je te disais, il n'est pas tout à fait d'aujourd'hui, mais il n'est pas tout à fait d'avant, mais il a trouvé le bon compromis, quoi. Il a un truc un peu nonchalant dans son rap qui est intéressant, quoi.
0: Ouais, ouais, c'est clair, ça fait kiffer. Et on disait, on est dans la région là et on va continuer. Donc, on a eu FRS, Tagas et Saint-Etienne.
1: Ouais.
0: Okis et Bavaz, c'est Lyon. On va rester à Lyon, on va écouter ça. Okis, c'était ton chouchou.
1: Ouais.
0: Moi, j'ai ma chouchou aussi. C'est Taki Certé, je t'en ai parlé la dernière
1: fois. Oui, c'est vrai.
0: Elle a sorti un projet. Je vous envoie le morceau, ça s'appelle Le Changement. À la prod, c'est Crimophonique. Juste, on écoute et on en parle après.
1: Allez.

0: C'est Takis RT au micro et Crimophonique à la prod pour le morceau Le Changement.
1: Ouais, lourd morceau, hein. Ouais, lourd morceau, il y a du flow, il y a du texte.
0: Ah ouais, j'ai kiffé, tout le projet est très très bon, il s'appelle Voyage sans fin. Allez écouter ça tout simplement, il est disponible partout. Je crois pas qu'il soit sorti en physique vraiment, même si chez Crimophonique, il a un Bandcamp et il a pas mal de projets à lui qui sortent en physique. Celui-là, je l'ai pas vu. En tout cas, vraiment, allez écouter ça, Takis RT, T-A-K-I-S et les lettres RT. Rappeuse lyonnaise très très prometteuse.
1: Ben ouais, merci pour la découverte. Moi je connaissais pas, tu m'en avais parlé, mais j'avais jamais écouté, je crois.
0: Ouais, et puis on regardait tout à l'heure GSM, là, gassures municipaux. Et elle est dans la coupe,
1: ouais, grave.
0: Donc voilà, elle commence aussi à poser un peu partout sur les compiles. Ça fait plaisir. Et aussi, ouais, j'en avais parlé la dernière fois parce qu'elle est en feat avec le rappeur Emo. Le rappeur Emo, il a sorti un album commun avec un autre rappeur que j'aime bien, dont j'ai oublié le nom. Et elle est en feat sur ce projet. Donc voilà, ça avance fort.
1: Ça prédit un bel avenir.
0: Et en fin d'émission, bien sûr, on va aller écouter un morceau de Emo et un morceau de Kazay parce que j'ai vu dans une interview que c'est une de ses inspirations principales.
1: Bah yes, belles inspirations en tout cas.
0: Et là on va continuer en musique, on va aller écouter un groupe qui est venu en concert dans le secteur à Aurel dans la Drôme.
1: À la Coucounerie, je crois.
0: Ouais, c'est ça. Et c'est Baïkal, je trouve que ça arrache tout. Sur ce morceau, il y a Zoz Knight et Angelica Kuhn. Et le morceau, c'est Plus rien à dire.
1: Allez.
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0: crois vraiment qu'ils peuvent plus rien dire. Bah ouais, on attend le jour où
1: les pompes plein dur.
2: C'est Baïkal.
3: Ouais. C'est vrai que ça sent l'Europe de l'Est. Un peu, moi on en avait parlé un peu en off, mais moi ça me faisait penser un peu à Soviet Suprême.
2: Ouais.
3: Et c'est cool, hein.
2: Ouais, carrément, le morceau, il est en feat avec Zose Knight, qui est peut-être le ou la beatmakeuse, et Angelina Kuhn, que je connaissais pas du tout, et le morceau, c'est plus rien dire. Extrait de l'album, nouvel album qui s'appelle Voir Venir. Quand il était venu en concert à Aurel, c'était pour son album d'avant, qui était aussi très très lourd, et là, c'est un nouvel album qui vient de sortir cet été. Donc, allez écouter ça, ça fait plaisir, c'est dansant. Profitez-en parce qu'après on va avoir du brosson quand même, je vous préviens.
3: Ouais, grave. Ouais, c'est vrai que en tout cas moi ma playlist celle que j'ai, elle c'est un peu sombre dans les prods, ouais. et parfois dans les textes aussi quoi. Et ben on va enchaîner ça avec Absolem et Ben PLG. Hein. Moi c'est un morceau que j'ai découvert cette semaine aussi, hein, qui s'appelle Newport Beach. L'album s'appelle New York Beach, The Eyes, pardon. Et l'album s'appelle Champagne en canette, quoi. Donc voilà, hein, je pense que t'as déjà dû passer du Ben PLG, toi.
2: Ouais, carrément. Et j'ai été le voir en concert en Ardèche. C'était où? À Privas.
3: Ah ouais?
2: Ouais, j'étais jusqu'à Privas. Voir Ben PLG en concert, ouais, il est chaud, je le suis depuis un moment et j'aime beaucoup le délire.
3: Ouais, grave. Et puis pareil, Bête de Flow. Ouais, ils sont bien trouvés, hein. Moi j'avais déjà prog des morceaux d'Absolem à HHPQ et je trouve que ce combo là, peut-être parce qu'ils viennent du Nord, hein, ils se sont bien. Il y a un truc où on dirait qu'ils se connaissent vraiment bien tous les deux, quoi.
2: Ouais, allez, on s'écoute le morceau.
3: Allez, check ça,
2: Newport Beach.

0: C'est Absolème en feat avec Ben PLG pour le morceau Newport Beach.
1: Ouais, ouais, ouais. Le lourd morceau, c'était peut-être un peu le plus funky de ceux que vous amenez. Hein. Celui-là, quoi.
0: Ouais, c'est vrai que celui-là, il était sympa.
1: Grave, était sympa. Grave, grave. Ouais, bête de morceaux. Moi, je t'ai dit, je connaissais un peu les deux de loin. Et là, en vrai, leur combo, là, leur featuring, il est vraiment...
0: Ouais. Et Ben PLG, il annonce un gros album là, qui va bientôt sortir. Il y a 3-4 morceaux de dispo déjà. Et ça sort très bientôt, là, début octobre.
1: On est dans la période des sorties, là. Franchement, ouais. Hein, ça sort fort. Hein. En général, septembre, octobre, novembre, il y a beaucoup de choses qui arrivent, quoi.
0: Ouais, on va s'écouter les nouveautés. Après, on va faire un peu notre liste de l'automne là pour les sorties.
1: Grave, grave.
0: On continue. Là, on va dans le 9-1. On va écouter le Book Diff All Carry. Sur ce morceau, il est en feat avec Lino. Rien que ça.
1: Ah, ouais, ouais.
0: Le morceau s'appelle Turfu. C'est extrait de son nouvel album Book Diff Legacy. À la prod, c'est Just Music Beat.
1: Allez, check ça, 9-1.

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0: C'est All Quinry en fait en feat avec Lino d'Arsenic pour le morceau Turfu. Et à la prod, c'est Just Music Beat.
1: Ouais, lourd morceau aussi. Hein. Les Ambiance, là, ils sont de retour.
0: Ah ouais.
1: C'est le retour du rap français, en vrai, c'est ouais, ça. C'est ça. Bah, vraiment, ils sont dans le thème,
0: ouais.
1: Là.
0: Ouais, All Quinry, il arrive avec son album Book Diff Legacy et il a expliqué qu'il avait essayé un peu de se diversifier musicalement, de faire un peu de trap, faire un peu de cloud, autre chose. Et en fait, son vrai truc, c'est ça, c'est le rap de base, le boom bap. Ouais. Et du coup, il arrive avec cet album-là en disant « ça y est, maintenant c'est fini, je fais ça, je fais ce que j'aime ». Et c'est en ça qu'il est le plus fort. Et du coup, il a annoncé un peu comme... Il y en a plein qui vont arriver derrière, quoi.
1: Mais oui.
0: Ça, et peut-être des podcasts, peut-être d'autres programmes, d'autres contenus, des trucs comme ça. Il est interviewé partout. Tout le monde veut l'interviewer. Mais aussi. Ouais. Il parle beaucoup. Il a plein de trucs à raconter.
1: Bah, ils sont pleins d'anecdotes. Hein.
0: Ouais, c'est clair.
1: Hein, ils ont vécu avant l'ère d'Internet et là où tu te rencontrais dans les MJC, là où tu as monté, où les mecs ils ont monté des bêtes de projets.
0: Ouais, c'est ça.
1: Parce qu'il fait partie de toute cette époque-là, lui aussi. Hein.
0: Ouais, c'est ça. Lui, il vient de Courcouronne, du Canal, et il a connu l'époque Nouvelle Donne, tout ça. Ah, il était bousillé par les sages-peaux. Et voilà, c'est ça, il a plein de trucs à raconter. Si vous avez kiffé le morceau, même si vous voulez juste en apprendre un peu plus, vous tapez All Quinry et vous allez avoir plein d'interviews longues. Il aime bien parler, il est aussi fan de manga et tout un tas d'autres trucs, donc il a plein de trucs à dire.
1: Bon, trop bien.
0: Et on continue, là on va en Suisse.
1: Ah yes,
0: on va écouter catégorique. La rappeuse catégorique.
1: Et ouais, lourde.
0: Ouais, elle a sorti aussi un album qui s'appelle Cœur Blanc. Je vous ai sélectionné le morceau qui s'appelle Nerveuse. Il y avait le choix dans cet album entre des morceaux un peu tristes. C'est rare, hein. J'avais pas l'habitude de l'entendre sur des morceaux un peu tristes comme ça, où elle se livre. Ou alors sur des ego trips très très puissants. Eh ben, j'ai choisi la deuxième solution. Le morceau s'appelle Nerveuse. À la prod, c'est Riga. On s'écoute ça et on en parle après.
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0: C'est catégorique pour
1: ouais.
0: Un morceau nerveuse.
1: Lourde MC, hein, franchement, gros son. Et comme tu dis, hein, moi je la connais pas en mode triste, mais je la connais plutôt en mode revendicatif et sur des prods qui bougent bien. Ouais, elle a des choses à dire. Hein, et puis elle est de spi, ouais, elle a d'expérience catégorique. Quoi.
0: Ouais, c'est clair, elle est très très chaude. Et cet album-là, Cœur Blanc. Allez l'écouter, je vais pas dire n'importe quoi, hein, mais elle parle pas mal de un peu de sa désillusion de l'industrie du rap ou de la musique comme ça.
1: Elle a fait nouvelle école, elle.
0: Ouais, elle avait fait Nouvelle École la saison 1 peut-être. Hein,
1: deux, un ou deux.
0: Et elle en parle un peu. Elle en parle un peu dans l'album. J'ai l'impression qu'elle aurait préféré ne pas le faire.
1: Ah mais c'est sûr. Ouais. Hein. Alors après, franchement, bon. Comment dire, on le dit assez, hein. C'est sûr que quand tu viens du hip-hop, que tu fais tes salles, tes petites MJC, machin, parce que c'est quand même pas un truc de niche, parce que, alors attention, moi je fais une différence entre culture urbaine et hip-hop, mais quand tu viens de la street et que t'es parti en mode freestyle et tout ça, pour sortir et gagner d'argent, c'est assez dur. Les jeunes de maintenant, en vrai, on en a plein d'exemples, tu vois, moi je t'ai dit, j'ai découvert par exemple Nino avec mes gamins, qui kiffe. Moi, je trouve pas ça téter, je trouve pas ça dégueulasse, mais je trouve pas ça terrible. Mais voilà, si t'as un peu une DA qui marche, ça marche bien. Mais je veux dire, pour une nana qui est comme catégorique, à mon avis, quand tu viens du circuit indépendant et que tu glisses dans un truc genre Nouvelle École, même si c'est les Damso et les tout ça, moi, je trouve pas ça. Ils ont repris les codes du hip-hop, je trouve, tu vois. Mais il y a pas l'âme, tu ouais. vois. Il manque ce petit sucre ou ce petit sel, hein, si vous êtes plus salé que sucré. Mais en tout cas, il manque quelque chose qui fait que c'est ça paraît moins authentique, quoi. Ça me fait plutôt penser à des, c'est du télécrochet, quoi. Tu vois, pas du télécrochet. Je vais pas dire que c'est du The Voice, mais on n'est pas loin. Tu vois, c'est quand même inspiré, je trouve, un peu trop.
0: Ouais, c'est très travaillé. Moi, c'est pour ça que j'aime bien voir les émissions comme Rentre dans le cercle où les gens se remettent à rapper. Parce qu'en fait, il y a des gens qui rappent bien, en vrai, dans ces gens qui ont beaucoup de succès et qui, même beaucoup, rappent bien. Mais on les voit pas rapper sur leurs albums.
1: Non, on les voit pas rapper sur. Et puis, en vrai, on vit cette époque. Hein. Je sais pas si on en parlait, si c'était avec toi que je parlais de ça, mais. Cette culture de culture urbaine, elle est un peu comme dans le style des yéyés dans les années 60. Tu vois, les mecs, ils ont du talent, mais ils sortent du 45 tours, quoi. Ils sortent deux faces, et puis voilà. Et puis l'album est pas, des fois, est pas forcément ouf, mais voilà, c'est plutôt du one shot et ça marche. Alors après, voilà, moi, je sais pas, je suis pas assez calé avec les nouveaux artistes de maintenant. Tu vois, il y a plein de choses que je n'écoute pas, mais tu vois, pour moi, c'est quand même hallucinant qu'un mec comme Nino remplit trois fois le Stade de France en mode guichet. Guichet plein, malgré que je te dis, je trouve qu'il y a quand même quelque chose, il a quand même un peu de style, il parle de trucs intéressants, mais il rentre, je sais pas combien il y a de personnes au Stade de France, mais il fait trois fois 100 000 personnes. Quoi, ouais. Donc,
0: ouais, donc, et qu'à côté de ça, une rappeuse comme Catégorique,
1: grave.
0: Elle
1: en chie.
0: Elle fait des plus petites salles, quoi.
1: Ouais,
0: c'est ça. Là.
1: Non, et elle a beaucoup plus de talent, on va pas se leurrer. En tout cas, en termes d'écriture, en termes de phrasé, en termes de flow, ou même en termes de prod, il n'y a pas photo. Moi, je veux pas dire que la culture urbaine, c'est nul, mais en tout cas, moi, ça me touche moins. J'ai l'impression que c'est moins travaillé. Comme tu dis, comme on disait de
0: trop
1: nouvelle.
0: Trop travaillé.
1: Ou trop travaillé, ouais. Ou trop travaillé. Mais bon, écoute, quoi dire, hein, je sais pas trop. Mais c'est sûr qu'à mon avis, quand t'es passé, je te dis, par la MJC et que tu glisses dans un truc, à mon avis, c'est pas les mêmes codes.
0: Ouais, bah ouais, c'est clair.
1: C'est pas les mêmes codes, ça doit être ultra travaillé. Et puis j'imagine bien la major qui te dit, bon, les textes, ils sont bons, mais la musique, elle est pas tétère. Ou bon, ce lyrics, il est bien, mais tu vas le changer. Oh, j'imagine un peu ça comme ça, tu vois, l'indépendant, je pense que... Quand tu la gardes, c'est aussi pour pas te tronquer ou pour pas te perdre dans les affres de qu'est-ce qui va marcher. Ouais. Parce qu'en vrai, c'est ça. C'est toujours pareil. Les télécrochets, c'est ces genres de choses-là, elles sont pas faites parce que t'as un message à dire, quoi. C'est plutôt est-ce que tu vas sortir, est-ce que ça va être bien, sinon on te signe pas, tu vois. C'est un peu le.
0: Est-ce que c'est streamable, c'est ça.
1: Est-ce que c'est streamable
0: dans Nouvelle École? Est-ce que ce morceau il est streamable?
1: Est-ce que c'est streamable? Vas-y. Hein. Non, mais bon, tu vois. Et en vrai, c'est pareil, tu vois, parce que pareil, c'est cette culture-là. Moi, je suis dans plein de. Un peu comme toi, je pense, dans plein de groupes ou de machins, et j'écoute, tu vois, et c'est vrai que, tu vois, on peut critiquer, par exemple, des mecs comme Booba qui maintenant clashent, mais en vrai, tu vois, les gens, les jeunes de maintenant qui sont là et qui sortent et qui sont, comme tu dis, streamables, c'est facile, tu vois. Moi, je trouve que, par exemple, Booba, ou en tout cas toute cette époque, on parlait de Holkin Harry, Lino, c'est pas des les mecs, quand ils ont vendu des disques, ils les ont vendus, tu vois. Il n'y avait pas d'histoire de t'acheter des likes ou tu fais pas ça. C'est les mecs qui sont là au puce de Clignancourt ou ils sont là à la Fnac. Ouais. Et quand ils vendaient 50 000 disques, ils vendaient 50 000 disques. C'était réellement quantifiable, tu vois. Et ça, bah, en vrai, je pense que ça te forge quelque chose, en vrai. Tu vois ce que je veux dire ?
0: Ah bah ouais, c'est clair.
1: Parce que maintenant, tu sors une merde, autant, je t'ai dit, hein, tu peux avoir 500 000 vues, mais est-ce que tu as réellement du talent ? Est-ce que les vues, c'est en cohérence avec la qualité du... Tu vois ?
0: Ouais, c'est clair. Il y a la musique et il y a le travail autour.
1: Voilà, exactement.
0: Le travail autour et commence à compter un peu trop.
1: Ouais, voilà. Ouais. Voilà, donc du coup, quand tu me dis que la Nouvelle École, ils disent ça, ils disent est-ce que c'est streamable ? Pour moi, tu vois, c'est déjà un truc. Est-ce que quand tu vas dans une salle et qu'il y a 100 personnes, tu retournes la salle ? Tu vois, moi, ce serait plutôt ce truc que je me dirais, bon, bah, ouais, c'est ça la base du truc. Maintenant, je te dis, voilà, streamable. En plus, on sait maintenant avec toutes les histoires qu'il y a des gens qui ont acheté des vues.
0: Ouais,
1: franchement,
0: ça fait partie du business. Mais on pourra en parler une fois. Parce que moi, en vrai, l'achat de stream, au début, je trouvais ça bizarre. Mais les gens qui se lancent comme un business, après, c'est décalé. Parce qu'effectivement, tu as des gens qui veulent juste être des artistes reconnus en tant qu'artistes et des très bons artistes et faire partie de ce truc-là, du milieu rap. Et après, il y en a qui veulent tout casser, qui veulent prendre des thunes aussi avec leur musique. Et du
1: bien
0: coup,
1: sûr.
0: C'est une sorte d'investissement, en fait.
1: Ah non, mais
0: t'achètes
1: c'est
0: des streams, les gens, comme t'as des gros chiffres, les gens, ils vont écouter encore plus et ça te revient.
1: Ben oui.
0: Et en vrai, c'est l'industrie qui est foireuse.
1: Mais bien sûr, bien sûr. Et puis, comme je te le dis, en vrai, quand t'as saigné, quand tu t'as gardé un boulot et qu'en même temps, t'as ta carrière de peura et qu'à la fois, tu graves pas avec le peura, bah, en vrai, si t'as une occasion, comme tu dis, peut-être d'aller acheter des streams et de manger un moment, pourquoi pas ? Tu vois, tout à l'heure, on parlait de Soprano qui revient un peu au rap indépendant. Bah, tu vois, moi, en vrai, je préférais que les mecs, ils aient, tu vois, comme lui, Soprano, il l'a dit, tu vois. Il a dit, moi je suis allé, j'ai fait ma carrière. En tout cas, moi je pense qu'il a kiffé ce qu'il a fait. Il a fait kiffer des gens, mais maintenant, voilà, tu vois, il a de la thune, il revient un peu aux fondamentaux. Et ça m'intéresse parce que c'est là où c'est intéressant, tu vois. Si t'as gagné de l'argent et que maintenant tu peux vraiment écrire les textes que t'as envie ou si t'as envie d'être revendicatif, ça peut être bien. Parce que aussi, le hip-hop, c'est une musique revendicative. Et je pense qu'au label, quand tu vas dans des labels de type, on va dire, mainstream, eux, ils veulent pas de revendication. Tu vois, on le voit bien.
0: Ouais.
1: Tu vois comment ça se passe. Dès que tu es un peu trop revendicatif ou politisé, ben, ça passe pas. On l'a vu avec Medine. On l'a vu il y a pas longtemps aux États-Unis avec Macklemore, là, qui s'est fait sortir d'une tournée de Ed Sheeran parce qu'il avait dit Free Palestine. Tu vois, donc du coup, c'est toujours pareil. Il y a quand même un truc où tu es toujours tenu par des sortes d'engagements qui, je pense, verrouillent. La variété, les chansons d'amour, je dis pas, tu vois. Mais à partir du moment où tu fais du rap et que tu sembles avoir des revendications, j'imagine que la major, c'est pas l'endroit où tu vas pouvoir être le plus revendicatif.
0: Ouais, c'est clair. Et même à l'époque, en fait, ça se faisait. J'écoutais une émission de Stomy Bugsy du Ministère Amer, une interview. Et il a dit, en fait, quand Ministère Hammer, ils étaient, pour les personnes qui n'ont pas tout écouté, Ministère Hammer, c'était un groupe de rap des années 90, en fait, plutôt hardcore.
1: Plutôt chaud, hein, franchement.
0: Et en fait, Stomy Bugsy et Passy, les deux rappeurs du groupe, ils sont partis un peu un moment en solo et on leur a reproché de faire de la variété. Et Stomy Bugsy, donc ils ont tout pété en solo, alors qu'en groupe, ils étaient plutôt boycottés, en fait.
1: Ah ouais, ils étaient boycott à mort.
0: Et Stomy Bugsy, il dit, bah ouais, en fait, j'avais besoin d'argent. Il était
1: Mais bien sûr.
0: Il a trouvé de l'argent ici et là, et en fait, il fait de la musique. Eh ben, c'est parti, s'il y a moyen. Et encore, il a gratté, hein, parce que son premier album solo, au début, ça n'a pas marché.
1: Ah oui,
0: il a
1: refait
0: une réédition avec un single qui a pété. Là, il a réussi à avoir un disque d'or, peut-être, ou un truc comme ça, mais en tout cas...
1: Ah non, mais c'est dur, hein. Moi, je veux pas passer pour quelqu'un qui critique, du moins qui critique, en tout cas j'ai un avis, mais après moi, si le mec il me dit, moi j'ai envie de manger, j'ai envie de devenir gros, bah ouais, en vrai, vas-y, fais ce truc, et faites-le, quoi. Mais bon, en tout cas, moi qui suis pas un artiste hip-hop, je kiffe le hip-hop revendicatif. En tout cas, je crois que je kiffe les crews, comme là, on disait tout à l'heure avec GSM, là, les gassures municipaux. Bah, quelque part, c'est des mecs qui se collectivisent ensemble et qui, du coup, créent quelque chose, un label ensemble. Et du coup, après, ils ont cette intégrité, cette possibilité de faire les choses qu'ils aiment. Moi, j'ai envie de dire aux jeunes, et franchement, quand vous avez des loves, je sais pas quoi, montez-vous en collectif. Ouais. Et faites des crews comme on faisait avant, hein. Il y en avait tellement, hein. Tu vois la Scred, tu vois toute l'équipe de la Clica, toute l'équipe de Nouvelle Donne, toute l'équipe de Time Bomb, tu vois, ou Lunatic, ou
2: ouais,
1: tu vois, donc du coup avant c'était plus ça. Ça, en tout cas le hip-hop était comme ça. Alors après on va pas se cacher, maintenant la majorité sont venus, ils ont dit oula, c'est le nouveau rock'n'roll ou c'est la nouvelle musique qui marche, hein, parce que ça, on va pas se leurrer, hein. Même maintenant la culture urbaine c'est ce qui marche le mieux dans la musique, ouais, dans le monde, quoi. Donc ils sont venus avec des cannes à pêche, ils ont dit viens, allez viens, je vais te payer. Donc du coup bon, bah, c'est aussi un résidu de la société capitaliste, hein. Je voulais le placer aussi parce que c'est comme ça que ça, ouais, s'est passé, hein.
2: c'est
1: pas si le rap il a explosé, parce que c'est vrai que de notre époque, quand on parle du ministère Hammer, ils étaient blacklistés, mais blacklistés à mort, c'est-à-dire que mis à part Skyrock, il n'y avait personne qui passait, même en règle générale, il n'y avait personne qui passait de rap.
2: Ouais.
1: Tu vois, et même là, maintenant, quand j'entends les lyrics, je me dis, tain, les NTM, ils ont failli partir en prison pour des trucs qui sont minimes, tu vois. Ouais. Tu te rappelles à l'époque toutes les polémiques qu'il y avait sur les textes. Non. Donc, tant mieux si c'est sorti, tant mieux si c'est dans vos radios et tout ça. Mais voilà, moi, j'ai envie de dire aux nouveaux rappeurs, et perdez pas de l'horizon que en vrai votre musique elle est revendicative et que nous aussi on a envie de vous entendre là-dessus, parce que les belles bagnoles, les belles meufs j'ai une carrière de voyou, franchement
2: ouais c'est clair,
1: peut-être
2: ouais,
1: ça fait grossir, mais en vrai frérot tu fais pas rêver, ouais, quoi. Mais bon écoute, c'est comme ça.
2: Eh ben on va continuer en musique.
1: Grave.
2: On va écouter la rappeuse Choco Brown et le morceau s'appelle Pédoland.
1: Ouh. Un petit pull up, hein, c'est les aléas des enregistrements. Donc on repart effectivement sur Choco Brown, le morceau s'appelle Pédoland.
3: On peut en parler encore.

0: C'est Choco Brand pour le morceau Pédoland.
1: Ouais, lourd morceau. Et du coup, là, voilà, il y avait du texte aussi. Hein.
0: Ouais, c'est clair. Bah, Choco Brand, j'ai découverte aussi dans Rentre dans le cercle, je crois, je la connaissais pas. Et elle arrache tout. Là, le morceau est l'extrait de son EP qui s'appelle Storytime 2. Donc, j'imagine le numéro 2, enfin, qu'il y avait un numéro 1 avant, que j'ai pas été écouté. Je vous invite à aller découvrir tout ça. Moi, je vais aller gratter bientôt.
1: Grave, et eh ben écoute, on va enchaîner ça avec, comme on dit, c'est pas Choum, hein. Si c'est le Choum, c'est Douze Singes, le morceau s'appelle Douze Singes, et eux ils font partie, c'est un collectif québécois, c'est pas un collectif canadien comme je te disais, mais c'est un collectif québécois, pareil basé sur du boom bap, hein. Ils sont beaucoup, hein. Est-ce que je vous fais un peu l'article de qui c'est qu'il y a dans ce crew?
0: Ah bah ouais.
1: Ouais, on va faire ça, ouais, hein, je crois, carrément. C'est quand même intéressant. Un sard double menton, il faut dire d'où ça vient tout ça quoi. Alors attends, bim bim bim, hop, je prends mes fiches. Donc 12 singes, et c'est un collectif formé de Cédric, John, Sensoul, Nice Rock, Frenchy Blanco, Mig, Reptile, Rempart, Check 13, Le Chum, Card, Tank, Fat Gab et DJ Onk. Et eux ils ont fait pas mal de francophonie à Montréal, ils ont fait pas mal de premières parties sur un gros festival qui s'appelle World Up Battle, et voilà, ils présentent leur retour avec ce morceau qui s'appelle, rappelle-moi le nom, excuse-moi,
0: le nom,
1: non il s'appelle
0: Tête Brûlée,
1: exactement. Donc voilà, hein, belle écoute, hein, c'est du rap francophone, alors vous allez reconnaître l'accent, mais bon, en vrai.
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0: C'est les 12 singes pour le morceau Tête brûlée.
1: Et ouais, j'espère que ça vous a plu. Hein. Pareil, hein, vous pouvez les trouver sur Bandcamp, un peu sur toutes les plateformes. Mais voilà, c'est un peu en retour dans les 90s avec cette prod boom bap assez symptomatique des années 90. Hein, elle était, celle-ci, c'est un peu, on pourrait dire que c'est une classique. Quoi.
0: Mais ouais, ouais, c'est ouais, clair.
1: Bête de crew, quoi.
0: Ouais, eh ben voilà, on était au Québec. Est-ce qu'on va retourner aujourd'hui? Je crois pas. Hein. Je crois que j'ai pas d'autres artistes, mais ça arrive parce que il y a Monkey du Québec que j'aime beaucoup. Je crois qu'il a sorti un projet, mais ça sera sûrement pour la prochaine émission.
1: Ouais.
0: Et on est dans les 12 singes, dans les Monkey, et on va écouter tout de suite Double Zulu, qui était au moins proche, ou s'il faisait partie du crew qui s'appelle 12 Monkeys. C'est un groupe d'artistes parisiens avec Ron Bryce, Cham Rapper, et à l'époque, au début, il y avait Benjamin Epps aussi, je crois, avec eux, qui avait un rap un peu bresson comme ça, un peu à la Quinry. Comment il s'appelle ce groupe Quinry là qui a été beaucoup repris?
1: Ah là, mais tu veux dire le label Griselda?
0: Ouais,
1: avec,
0: voilà, exactement.
1: Comment il s'appelle?
0: Griselda, c'est ça.
1: Bouche de travers, West Side Gun, ouais, Benny the Butcher, et
0: exactement,
1: je me rappelle plus qui. Oui, oui, carrément.
0: Et ça, ils avaient en tout cas, Double Zulu, il était. Peut-être qu'il faisait partie de l'équipe, et en tout cas, il avait un rap qui ressemblait un peu plus à ça. Et là, il vient de sortir un album qui s'appelle Article 15 et un peu plus lumineux. Donc, il y a peut-être un petit changement de DA. En tout cas, j'ai beaucoup aimé le morceau que je vais vous envoyer là. Il est en feat avec Inès De Fontaine. Le morceau, il s'appelle Les héros qui ne portent pas de cap. Et à la prod, c'est Pablo.
1: Allez.

0: C'est Double Zoulou avec Inès de Fontaine pour le morceau Les héros qui ne portent pas de cap. Et à la prod, c'est Pablo.
1: Ouais, ouais. Beau et bon morceau.
0: Ouais, ça fait kiffer. Ouais, ça m'a étonné de Double Zoulou. Bah, c'est un rappeur que je suis depuis un petit moment, que j'aime bien. Hein. J'aimais bien même quand il était un peu plus brosson. Et là, l'album, le EP Article 15, ça m'a étonné de lui, mais en même temps, j'ai bien kiffé.
1: Ah bah c'est cool aussi quand les gens changent. Hein. Souvent, on est là, on kiffe vraiment quand les gens changent pas trop. Mais moi, il y a des artistes où je les ai découverts, comme tu dis, en mode brosson et plutôt cool. Et puis après, quand ça s'enjaille un peu, c'est aussi, ça peut être aussi intéressant en tout cas. Quoi.
0: Ouais, carrément. Et bah là, on va laisser écouter la présentation de la conférable de notre rappeuse locale Silex, rappeuse de Die. Qui fait une conférap, elle va tout vous expliquer dans le vocal. C'est le 3 octobre à Saillant, on s'écoute ça.
1: Allez.
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3: Salut, c'est Silex. Je vais rejouer ma conférap à la locomotive de Saillant le samedi 3 octobre à 20h. Elle s'appelle démocratie par-ci, écologie par-là, bla bla bla.
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1: Ho, ho, ho.
2: Et voilà, tout est dit. Rendez-vous à Saillant le 3 octobre pour la conférap de Silex.
3: Ouais, grave, allez-y, hein, parce qu'elle écrit super bien et elle a vraiment des choses à dire, Silex. Un gros big up à toi et merci de proposer ça, en tout cas par ici.
2: Et on continue, là on retourne dans le nord. On était dans le nord tout à l'heure avec Ben PLG et Absolem. Et là, on va écouter Issa Yasuke
3: qui vient
2: de sortir un gros morceau.
3: Ouais, je t'ai coupé, mon frérot, mon refrain, on pourrait dire ça, mon refrain inspiré. Issa Yasuke, franchement, moi j'aime bien l'attitude, hein, en vrai. Tu vois, je la trouve hyper sérieuse. Elle aborde des thèmes qui sont pas faciles à aborder, ouais. Hein, parce qu'il y a ce... Bon, alors celui-là, il est revendicatif et ça, il n'y a pas de problème, mais je me rappelle de un ou deux de ses morceaux qui étaient assez introspectifs. Et voilà, hein, elle est hyper revendicative.
2: Notamment le morceau Chaud l'hiver,
3: ouais.
2: avec le rappeur, ah mince, comment il s'appelle
3: Ah, moi, j'ai pas en tête ça.
2: Ah, j'ai oublié. En tout cas, c'est un très gros morceau, Chaud l'hiver. J'ai dû vous passer une des deux versions. Il y a une version où elle est solo, je crois, et une version où elle est en featuring. Et c'est un gros morceau qui est sorti dans son album, qui est sorti en 2024, je crois, pas le dernier, celui d'avant. Qui s'appelle Prophétie et voilà, c'est un gros morceau Chaud l'hiver si vous voulez aller boire, c'est triste hein, ça fait pas plaisir, mais en tout cas c'est un beau morceau.
3: Ben moi c'est justement ça que justement tu vois, par exemple quand on parle d'indépendance, parce qu'elle est quand même dans des circuits indés, hein, si je veux pas dire de bêtises, mais il me semble qu'elle est signée chez Banzai Lab là, les Bordelais. Donc, sur un label indépendant, et voilà, elle a des choses à dire, elle a rien à vendre. Et moi, c'est ça que j'aime bien, tu vois, par rapport à ses consoeurs. Alors, moi, je vais prendre vraiment le gros exemple, type Théodora. Moi, je trouve ça cool en vrai, hein, tu vois, mais je trouve pas ça finalement hyper revendicatif, tu vois. C'est pas. Il y a beaucoup de déconstruction sur le style, mais en vrai, on vit dans une époque de style, et moi, en vrai, je trouve que c'est de la perte de temps. Et donc du coup voilà, moi je serais toujours plus touché par des nanas comme Issa Yasuke qui arrive à faire un truc assez dansant et hyper revendicatif, parce que ce morceau il est justement comme ça, hein, ça balance et ça danse, hein, en vrai. Ouais. Il est court, hein, c'est un court morceau, mais elle est vraiment exceptionnelle cette nana, quoi.
2: Ouais, carrément. Bon, on s'écoute le morceau et on en parle après.
3: Grave.
2: Donc le morceau il s'appelle Pas question, et à la prod c'est Awir Léon et Issa Yasuke elle-même.

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1: Issa Yasuke,
2: yes.
1: Pour le morceau Pas Question.
2: Katana sur vous, c'est trop bien quoi. Du moins, c'est trop bien. En tout cas, voilà, elle découpe. On va pas se leurrer. Hein.
1: Ouais, elle découpe de ouf. On attend fort le prochain projet, le prochain morceau. Moi, je disais que mon préféré d'Issa Yasuke, c'est le PS J'écris un album qui est sorti, du coup, qui était l'EP qu'elle a sorti avant son dernier album. Qui s'appelle BO d'une vie, et il y a quatre morceaux qu'on peut écouter en boucle toute la journée. Vraiment, ça fait kiffer.
2: Ouais, elle est vous renseigner, hein, vraiment. Elle est là depuis, je pense, quoi, peut-être 4-5 ans. Hein, il me semble qu'elle est sortie à cette période-là, et encore, on la voit pas trop. Hein, du moins, ouais. On la voit pas trop. Si on n'est pas un peu passionné comme nous, elle peut passer sous les radars. Mais vraiment, ouais. allez vous y intéresser, hein, les mecs, les filles. Allez écouter quoi. En tout cas, elle a un truc, comme je vous disais, elle arrive à allier quelque chose d'hyper dansant, mais d'hyper revendicatif. Et ça, c'est alors là sur ce morceau. Et puis, je vous dis, il y a plein aussi de morceaux assez mélos. Mais ouais. Où elle est vraiment dans une introspection, et elle cache rien. Tu vois, on ressent, je sais pas si toi t'as ressenti ce truc, mais on ressent vraiment, on ressent quelque chose dans sa musique, quoi.
1: Ah bah ouais, carrément. Ça, des fois, on dit un peu que c'est de la new soul ou un truc comme ça, quoi.
2: Ouais, bah ouais.
1: Et ouais, c'est carrément chaud. Et il y avait une équipe de Radio Royan Vercors, je crois, qui avait réussi à l'interviewer d'un concert à Grenoble ou à Lyon. Et c'était pas mal. Si vous voulez aller écouter cette interview. Je crois que c'était ça, Radio Royan Vercors, et il y a une interview d'Issa Yasuke qui est sympa.
2: Ben ouais. Et ben un gros big up à elle, et puis si elle est toujours signée chez Banzai Lab, un gros big up à eux aussi, parce que c'est un bête de label indépendant, quoi. Des Bordelais, mais pas que en hip-hop d'ailleurs, en musique électronique, en pas mal de musique. Mais ils sont très pointus, et on travaille souvent avec eux, en tout cas Radio Diwa, ils nous envoient vraiment leurs sorties, il y a un vrai partage avec eux, ça fait un moment qu'on brasse avec eux, ouais.
1: Ouais. Ouais, je sais qu'Issa Yasuke, elle bosse aussi avec Sako Chanpai, je crois, pour la DA.
2: Ouais.
1: Et voilà, c'est vrai que ça, c'est parlant en vrai, final.
2: Ah, mais bien sûr.
1: Parce que Sako aussi, c'est quelqu'un qui est très touchant.
2: Ah oui, bien sûr. Mais bien sûr. Et puis, de toute façon, bon, alors maintenant on écoute de la musique, mais elle a quelque chose de touchant, cette nana, même quand tu la vois chanter, ou en tout cas quand tu regardes un peu ses clips, où elle est charismatique. Elle a quelque chose aussi de charismatique, Issa Yasuke, quoi.
1: Ouais, c'est clair. Eh ben, on va passer au prochain morceau. Là, on va écouter Tipoun Chao. Alors, c'est un artiste que j'ai déjà dû vous passer en feat. Je dirais qu'il est parisien ou banlieusard, en tout cas. Et là, je suis tombé sur un morceau que j'ai beaucoup aimé. Ça s'appelle La couleur de la cage. À la prod, c'est Osama. On s'écoute ça et on en parle après.
2: Allez.
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1: Tipoun Chao pour le morceau La couleur de la cage. À la prod, c'est Osama.
2: Et ouais, lourd morceau. Effectivement, on glisse peu à peu dans le bresson là.
1: Ouais, c'est clair. Ah,
2: mais très bien, ouais. C'est cool.
1: Ah ouais, moi j'aime bien. Mais moi j'aime bien les artistes comme ça. Je vais pas dire que c'est une clique, mais en tout cas, j'ai l'impression qu'ils peuvent travailler ensemble, faire de la musique ensemble. Tipoun Chao, Emo, Caïman l'animal, Skoulo. Oui. Skoulo, il a un projet là que j'ai beaucoup aimé. Je le trouvais trop bresson avant, en vrai.
2: Ouais. Ils sont bressons, mais ouais. C'est aussi hyper. Bah, d'ailleurs, les derniers projets de Caïman l'animal, ils étaient un peu moins bressons,
1: ouais.
2: Mais hyper travaillés.
1: Ouais.
2: Mais ils sont. C'est des. Et puis nous, on les accueille, tu te rappelles,
1: carrément,
2: au théâtre. Et c'est des mecs exceptionnels. Hein. Franchement, ils sont hyper. Déjà, ils sont hyper sympas. Du coup, ils sont hyper drôles, en vrai, parce qu'il y a aussi ça. Hein. Souvent, t'écoutes les gens, ils te disent, j'écoute du rap. Les gens, ils sont pas contents. Ben non, mais en vrai, c'est des gens aussi heureux. Mais effectivement, ils ont des côtés sombres, mais qui est pour moi hyper intéressant. Hein. La lumière, c'est beau, mais. Mais la sombritude, parfois c'est mieux. Hein. Ouais, c'est aussi ce qui nous
1: parle.
2: Met. Ouais, ça nous parle. C'est peut-être les moments aussi qui pourraient nous rassembler. Hein, tu vois, parce qu'ils abordent des thèmes qui leur sont propres à chaque fois. Hein, que ça soit la racialisation, le racisme, les choses comme ça. Moi, je suis hyper touché. En tout cas, voilà, ça, c'est le Peurin. En tout cas, on en a pas mal parlé tout à l'heure. C'est aussi un exutoire et comment dire, on chante pas des chansons d'amour dans le rap, quoi.
1: Ouais, c'est clair. Et c'est un underground, parce que là, il y a plein de types de rap, et dans l'under, en indé et tout. Et là, ouais, ce type de rap, là, c'est j'aime bien. C'est fait, c'est fait propre.
2: Ah oui.
1: Il y a des trucs à dire, et il y a le fond. Comme dira Emo dans le morceau. Dans le morceau qu'on va passer plus tard dans l'émission, il y a le fond et la forme.
2: Exactement. Fab l'avait déjà dit depuis longtemps, tu te rappelles.
1: Ouais.
2: C'était le nom de son album, hein, je crois d'ailleurs, le fond et la forme, je crois que c'était ça.
1: Ah ouais.
2: Ses premiers albums, ouais.
1: Eh ben, on va rester sur du brosson. Là, on va dans le 9-4. On va écouter le rappeur Lion. Et sur ce morceau, il est en feat avec Jeff Lenner.
2: Le grenoblois.
1: Eh ouais. Le morceau s'appelle Encrier de la misère. J'imagine que vous savez à quoi vous attendre.

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2: Ouh là là là là là là, la hyène en feat avec Jeff Le Nerf pour le morceau Encrier de la misère.
3: Et ouais, mais c'est ce que je te dis, moi il y a vraiment ça, ça me touche, hein. Je sais pas si c'est le leitmotiv ou le fait qu'il y ait des gens qui disent que moi ce que je peux penser en vrai, moi ça me fait plaisir, tu vois, je me suis toujours dit ça, on se l'est toujours dit à HHPQ, tu vois, moi avant de faire de la radio, je me disais, tu vois, il y avait cette forme de rêve de quand j'étais gamin de me dire, mais putain, mais moi, si en vrai on me donnait un micro, je crois qu'on m'inviterait plus. Tu vois, ce que je veux dire par là, c'est que de pouvoir avoir cette chance de détenir ça, hein, parce que de pouvoir, tu vois, comme le fait très bien Medine, moi, je suis hyper touché par Medine. Alors, tu vois, il y a plein de morceaux que j'aime moins parce que je trouve qu'il fait. Il y a des trucs de trap qui, moi, me touchent moins. Les textes me touchent toujours, mais par contre, c'est aussi une figure de proue qui se laisse pas démonter, qui est hyper visible et qui lâche pas le micro. Et en tout cas, voilà, s'il a le micro, c'est parce qu'il a des choses à dire, comme on disait avant. Et ils sont quand même peu à avoir, je sais pas si on peut dire les boobs, les couilles, de faire ce truc et de pas lâcher cette ligne de conduite militante ou en tout cas revendicative ou en tout cas de pas de. Il y a pas de miroir, il y a un truc, c'est eux.
2: Ouais, c'est clair. Bah, en tout cas, d'être visible, ils sont pas nombreux, d'avoir beaucoup de visibilité et d'assumer ces discours-là. Parce que là, c'est sûr que Medine, il se prend des,
3: il se prend des
2: histoires à chaque
3: gogo.
2: Morceau, à chaque rien du tout d'ailleurs, même quand il est pas programmé sur un concert, il se fait allumer parce que on croyait qu'il y était, tu vois.
3: Ouais.
2: Et du coup,
3: mais il est droit. Et moi, je trouve que voilà, il est charismatique aussi pour ça parce qu'il n'a pas peur de, dire ce qu'il pense.
2: Ouais.
3: Et tu vois, lui il le fait bien, et tu vois, même si on va dire à la major et au label, et moi je trouve que tu vois, je suis plutôt touché par un mec comme Stromae, hein, tu vois, on va pas qui alors il fait moins de rap, en tout cas il vient de cette culture là, mais moi je trouve que les thèmes qu'il aborde en ayant autant de visibilité, ils sont hyper intéressants parce que il abordait plein de choses, la dépression, la gueule de roue, le racisme, et voilà, moi je trouve qu'il y a toujours un message dans ses chansons, et moi je crois que j'aime ça. Alors c'est effectivement pas nique la police et tout ce qui s'ensuit, mais voilà, c'est dit comme Gaël Faye aussi, tu vois, qui est là et qui a de la visibilité, mais qui déroge pas de sa ligne de conduite, qui est la lutte en vrai, hein, aussi quoi. Hein,
2: C'est clair.
3: C'est important, en tout cas pour moi, ça l'est. Et comme on va un peu travailler ensemble ou qu'on va faire ces émissions ensemble, moi je te connais, toi tu me connais, moi vous allez voir que souvent j'aurai aussi des morceaux qui sont plutôt revendicatifs, et voilà, parce que on est aussi sur une radio associative, on a le pouvoir de le faire, et voilà, moi je veux partager des musiques aussi que je n'entends pas sur toutes les radios mainstream. C'est important, en tout cas, c'est en tout cas important pour moi d'avoir ce rôle là quoi.
2: Ouais, c'est clair. Bah moi, c'est comme ça que je fais mon tri. Hein. Quand j'ai 100 morceaux, je garde ceux qui ont des trucs à dire, les revendicatifs, même s'il y en a d'autres qui peuvent me plaire,
3: mais
2: qui sont rigolos et tout.
3: Mais bien sûr.
2: Au final, ce qui reste, c'est ce qui parle, ce qui rentre dans l'art de l'État et de ce fascisme.
3: Ah ouais, bien sûr. Oui, parce que là, c'est vrai que là, on l'aborde pas trop, en tout cas pas pour l'instant. Mais on vit cette sale période qui fait que de plus en plus, si en vrai il y a personne qui dit rien, et ben en vrai ça voudra dire qu'à chaque fois qu'il y a des gens qui vont dire, ils vont être pris pour cible, comme Medine, comme les Irlandais de ce groupe de hardcore rap là qui s'appelle Kneecap, je crois, qui ont fait, tu te rappelles, ceux qui sont passés à Rock en Seine.
2: Ah non, ça me dit rien, je connais
3: en
2: pas ça.
3: En critiquant complètement l'État israélien, et eux, ils ont carrément. Alors ils étaient déjà passés en Irlande, ils étaient déjà passés en Angleterre, donc les Français les ont vus arriver de loin, ils ont menacé Rock en Seine de pas donner de sub à cause de ça. Donc du coup, voilà, ça montre bien aussi que s'il n'y a plus personne qui fait ça, on va être muselé. Et donc du coup, on se fera passer, à chaque fois qu'on va dire quelque chose, et ben, on sera soit menacé par l'État, soit on sera menacé par les forces de l'ordre, soit on sera menacé. Moi, je veux pas qu'on en arrive là, quoi.
2: Ouais, c'est clair. On va continuer à envoyer du Lyon et du Jeff Lenner.
3: Ouais, exactement.
2: Le morceau, il est extrait du projet de Lyon qui s'appelle En attendant l'album. Il y a des feats de très bonne qualité. Le projet de très bonne qualité. Donc, on attend l'album. Hein.
3: Bien sûr. Et puis, on s'empressera de vous le présenter. Ou en tout cas de vous dire quand il va sortir et peut-être qu'on reprogramme des morceaux de ce même album-là.
2: Et on continue, là on va écouter un gros feat.
3: Mais ouais, ah, j'ai vu, hein. Moi j'avais entendu mais j'avais pas su, du moins je connaissais pas l'histoire de cette sortie-là. Quoi.
2: C'est le EP d'Aketo de Sniper qui vient de sortir et sur ce morceau il a réuni l'usine
3: avec
2: et bien sûr son gars tunisiano, donc c'est Sniper l'usine. Le morceau, il s'appelle Tourbillon et à la prod, c'est Stab.

0: Zelk est signé sur leur label.
1: Ah, oui, oui, oui.
0: Ils sont en feat un peu partout, chacun avec leur style. Souffrance qui pète un peu plus que les autres.
1: Ouais, vraiment. grave. Mais c'est pas mal, hein, parce que c'est aussi, on va dire, tu vois, Souffrance, c'est un peu la lumière de Screw. Mais après, voilà, hein, dedans, il y a aussi, comment il s'appelle, Senza qui déboîte. Tony Toxic, hein, en vrai, il fait plutôt tout le temps les prods, mais c'est un bête de rappeur aussi.
0: Ouais.
1: Hyper sérieux, mais en tout cas, c'est un coup sérieux. On peut pas. Ils sont sérieux, les mecs, quoi.
0: Ouais, c'est clair. Et donc, le morceau Tourbillon, il est extrait du EP d'Aketo qui vient de sortir, qui s'appelle Khalota. Ça fait kiffer, parce qu'Aketo, il est vraiment aussi dans son peura. Son meilleur peura, là. Il aime pas qu'on lui parle de boom bap, mais n'empêche qu'il ramène l'usine sniper sur un morceau. Bah oui. Et voilà, il fait kiffer.
1: Et puis on l'a vu, hein, moi je l'ai vu là, il était à la comment il l'appelle, la session à Skyrock là.
0: Planète Rap,
1: il était à la Planète Rap de Youssef Swat.
0: Ah ouais,
1: avec
0: okay.
1: Il y avait Medine, il y avait Furax, Silla, il y avait Aketo, Tunisiano. Donc non, il est toujours dedans.
0: Ah bah oui, c'est clair.
1: Quoi.
0: Ouais,
1: ça me rappelle des souvenirs, c'est vrai. Sniper, waouh, ça date un peu. Hein,
0: ouais, c'est clair.
1: Mais bon. Toujours d'actualité, et puis effectivement, eux aussi ils ont bien compris par qui, vers qui il fallait qu'ils allent, et par, du moins avec qui ils devaient s'entourer. Quoi.
0: Ouais, c'est clair, eux aussi ils en ont eu des petites polémiques là.
1: Ah ouais.
0: Et c'est le moment de nous quitter pour cette première partie de l'épisode
1: Grave.
0: 6.
1: On se retrouve très vite, hein. Là on a fait une grosse session d'enregistrement après, là c'était. C'était long, donc on se dit quoi? On se dit le prochain épisode dans un mois, on se retrouve
0: c'est ça,
1: dans un
0: la
1: mois.
0: La deuxième partie de l'émission avec la suite des nouveautés et les morceaux, la traversée des époques du rap francophone dans la partie 2 le mois prochain.
1: Ouais, allez.
0: Et on vous dit à la semaine prochaine.

Salut à vous tous, content de vous retrouver pour ce Live Addict. La semaine dernière, c'était le 450e numéro, on était dans la musique jam. Cette fois-ci, on revient sur du prog actuel pour commencer cette émission. Peut-être qu'il sera plus ancien plus tard, je n'en sais rien, mais en tout cas, les trois premiers morceaux qui s'affichent dès le départ, eh bien, sont très neufs, puisque ce sont des albums. Le premier, c'est un album phare, c'est deux Italiens pour commencer cette émission. Le premier, c'est Stefano Panusi avec l'album Caravaggio qui combine, je vais dire, du hard rock sans H cinématographique avec des influences de prog moderne, d'ambiance, de jazz. On y retrouve des grandes vedettes comme David Thorne, Theo Travis au sax, Tim Bowness de No Man, Marcus Rutter qui joue avec les Stickmen, Colin Henwood, l'ancien batteur de Porcupine Tree, etc., Grice, etc., etc., pour un album qui, franchement, est double, est une réelle aventure. On écoutera le morceau Endless, suivi de Arcanum 14. Je ne sais pas si vous connaissez la formation Moonbound. Le leader de Moonbound a plusieurs formations. Et ici, Arcanum 14, eh bien, on retrouve aussi Mark Rutter au stick bass. C'est un album qui va sortir. J'ai écouté sur Bandcamp ce premier morceau dont je vous fais découvrir l'intérêt, Typen's Kiss. Et puis on se retrouve après. Donc on commence par l'Europe, on commence par l'Italie et ses deux nouveautés. Allez.

Donc on a écouté Stefano Panunzi. Si vous écoutez bien, vous avez ce relent de basse qui ressemble à celle de Mick Karn. Il a fait et construit aussi cette formation Stefano Panunzi qui était celle de Fitzgerry ou Mick Karn de Japan officier avant qu'il ne décède. On poursuit cette émission avec Super Thousand. Super Thousand, c'est une formation de rock progressif allemand, qui aime jouer avec des samples, qui construit des murs sonores. Il y a quelque chose d'atmosphérique, pardon, il y a une sorte de profondeur épique, et puis il y a de la mélancolie dans leur musique. C'est vachement bien foutu. Ils n'ont pas beaucoup d'albums à leur actif, mais quand ils en sortent un, c'est pas n'importe quoi. Donc c'est le quatrième album pour Super Thousand, et on écoutera le morceau Keep Punk'd. Juste derrière, il y aura la formation Aura Prima, dont j'ai déjà passé un morceau de ce deuxième album. Ils ont été vainqueurs du concours en Italie il y a 2 ans au Festival de Vérone. C'est un album concept qu'ils ont sorti de 6 chansons. On peut dire qu'ils sont influencés par les grands groupes italiens, les groupes anciens, PFN, New Trolls ou Orm, le Orm. Et donc on écoute le morceau Delirium Omnibus. Allez, Super Thousand, suivi du groupe italien Aura Prima.

Super Tarzan, suivi de Ora Prima, la formation italienne. Hello. Ceux qui connaissaient Hello, rien à voir avec Electric Light Orchestra, parce qu'il y a un Y à la fin. Hello, c'est une formation de rock prog symphonique allemand et qui a eu du succès en Allemagne. Cette formation date de 1969. Elle est toujours en activité autour du leader. Le leader, c'est Frank Bornemann, qui lui, Frank Bornemann, est un guitariste chanteur. Il sera entouré de multiples musiciens au cours du temps. Ici, c'est retour dans le passé en 1975 avec l'album Power and Passion, qui est un tournant pour le rock progressif de Hello, qui était plus influencé avant par le Floyd et par Yes. Là, il trouve à peu près leur identité, et pourtant cette formation ne quittera jamais les frontières de l'Allemagne, ou très peu. Il y a très peu de personnes qui le connaissaient en France ou ailleurs. Allez, Hello avec le morceau, que je ne me trompe pas, Love of Six Centuries.

La formation allemande Eloy. On poursuit avec Big Big Train et l'album Woodcuts, le dernier en date. Il y a déjà eu un extrait sur Live Addict. Ici, c'est Albion Press, un petit peu dynamique, ça nous fera plaisir. Et puis, il y aura Richard Soucy, c'est un multi-instrumentiste québécois qui chante en anglais. Il s'inspire un petit peu, je dirais, de Roger Waters, un petit peu du Floyd, avec ce truc de blues qu'il y a derrière. Il est touchant, il a une voix même touchante. Il est, à mon avis, il doit avoir plus de 70 ans, Richard Soucy. Il est accompagné par différents membres d'autres groupes de rock progressif là-bas au Québec. Et le premier album Freedom m'avait touché. Celui-ci, qui commence avec ce morceau de Dream Suite que nous allons écouter après le Big Big Train et Albion Press.

Bibi Train, suivi de Richard Soucy. On se quitte, on se retrouve la semaine suivante pour un nouveau Live Addict et on se quitte avec Roger Waters et Mon Ami Harry pour une réimagination d'une version de Comfortably Numb. À la semaine prochaine, prenez soin de vous et prenez soin de ce que vous écoutez entre vos oreilles et allez au bout des morceaux et ne zappez pas, faites-vous plaisir, allez au bout de l'émotion.

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0: Caporal, avez-vous entendu parler du désert de Glencoe?
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